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Faut que je vous raconte quelque chose sur mon couple, que moi-même j'ai mis beaucoup de temps à m'avouer. Mais je pense que ça pourrait être libérateur.

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0: La traversée, je vous l'aurais reconnu du titre de trio sur Oxygène FM. Il est 8h30, passé de 1 minute, et c'est l'heure de commencer la matinale.
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0: Et bonjour à toutes et à tous, bienvenue dans cette nouvelle matinale sur Oxygène FM. Au programme ce matin dans le journal d'actualité locale, on fera un point sur les différents incendies qui touchent encore l'Ariège, avec notamment la situation à Perles et Castellet et les moyens mobilisés, mais aussi en centre-ville de Pamiers où un incendie s'est déclaré dans la nuit de dimanche à lundi dans un hôtel. Et puis je ferai un retour également sur les forums des associations organisés ce week-end à Pamiers et à Foix. Dans l'invité du jour, on retrouvera Ariane Plard qui sera avec nous autour de 9h pour présenter les actions d'APF France Handicap qui propose donc du soutien pour les aidants des personnes en situation de handicap. Et puis dans le portrait du prénom du jour aujourd'hui, on fêtera une très belle fête au Lola. Et puis on reviendra sur votre prénom, la symbolique et l'histoire de ce prénom. Et la météo arrive dans quelques instants. Ce sera juste après Blossom, Meet Me in Love.

0: 8h37 Ça n'était pas tout à fait terminé. 8h37 sur les ondes d'Oxygène FM. Bienvenue dans la matinale et tout de suite, on poursuit avec le point météo.
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0: Et pour ce mardi 15 septembre, le temps s'annonce encore très chaud et largement ensoleillé. À Pamiers, grand soleil et chaleur avec des températures qui pourront atteindre 33 à 35 degrés cet après-midi. Même tendance à Saverdun et Montaut avec un ciel largement dégagé et des maximales autour de 33 à 34 degrés. À Foix, le soleil domine également et le thermomètre pourra grimper jusqu'à 32 degrés. En Basse-Ariège, le temps reste donc très chaud et sec avec peu de nuages et absolument pas de précipitations attendues. Et du côté d'Aix-les-Thermes, les températures seront plus modérées en raison de l'altitude, mais le soleil restera bien présent avec une journée agréable et estivale. À noter également que la chaleur reste particulièrement marquée sur les plaines ariégeoises, alors que qu'une nette baisse des températures est attendue dès demain, mercredi 16 septembre. Dans quelques instants, c'est le journal d'actualité qui arrive et ce sera juste après un petit Manu Chao.
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1: 8h42 sur les ondes d'Oxygène FM, tout de suite retrouvez le journal d'actualité locale.
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1: Et dans la nuit de dimanche à lundi, vers 5h30, un incendie s'est déclaré dans un local technique de l'hôtel de la Paix, place Tournier, dans le centre ancien de Pamiers. Une quinzaine de sapeurs-pompiers et plusieurs engins du centre de secours de Pamiers ont été mobilisés. Le feu a rapidement été maîtrisé, mais l'établissement a été fortement enfumé. Un client de l'hôtel ainsi que le propriétaire des lieux ont été évacués. Aucun des deux n'a été intoxiqué par les fumées. Le client a été relogé par les services de la ville. L'origine du sinistre n'a pas été précisée à ce stade. L'hôtel pourrait rester inutilisable en l'état, en raison notamment des importants dégâts liés aux fumées. Et toujours dans la thématique des incendies, plusieurs incendies et reprises de feu ont été signalés hier, lundi 14 septembre, en Ariège, à Perles et Castellet. Une nouvelle reprise menace désormais plusieurs dizaines d'hectares. À Orlu, environ 8 hectares ont brûlé dans une zone particulièrement escarpée et inaccessible aux moyens terrestres. Un autre foyer a également repris à Sorat, tandis qu'un feu à Ventenac a été rapidement maîtrisé également, après avoir parcouru environ 5000 mètres carrés. Ce mardi matin, les pompiers restent mobilisés. Une reconnaissance aérienne doit être réalisée à Perles et Castellet par l'hélicoptère de la sécurité civile de Perpignan afin d'évaluer la situation et d'adapter les moyens si nécessaire. La sécheresse de la végétation maintient un risque important de reprise de feu en ces jours particulièrement chauds. Les autorités appellent donc à la plus grande prudence. Et pour terminer ce journal sur une note plus positive, les associations ont fait leur rentrée ce week-end à Pamiers et à Foix. Samedi, les deux villes accueillaient leur traditionnel forum des associations. À Foix, la rentrée associative s'est tenue à la plaine de Jeux sans Sûr avec des associations sportives, culturelles et sociales venues présenter leurs activités mais aussi proposer des animations et des démonstrations. Et à Pamiers, le village, des associations se déroulaient au stade Balussou avec là aussi de nombreux acteurs associatifs réunis pour présenter leur activité et permettre aux habitants de préparer leur rentrée sportive, culturelle ou encore bénévole. D'ailleurs, nous étions sur place pour animer un plateau en direct et nous avons reçu de nombreuses structures ainsi que M. Sanac, le maire de Pamiers, et M. Marchat, l'adjoint au sport. Des interviews que vous pourrez découvrir dans les prochaines semaines et qui sait, ce qui vous donnera peut-être l'envie de vous inscrire et découvrir de nouvelles activités pour cette rentrée 2026. C'est terminé pour ce journal d'actualité locale. Merci à vous de l'avoir suivi. On poursuit en musique avant d'accueillir notre invité du jour, l'association APF, pour parler des aidants, des personnes en situation d'handicap.

0: Il est 8h55 sur les ondes d'Oxygène FM et c'est l'heure d'accueillir l'invité du jour. Et aujourd'hui, nous recevons Ariane Plard, qui est coordinatrice des actions de sensibilisation chez APF en France Handicap. Bonjour à vous.
1: Bonjour.
0: Merci d'être avec nous, de nous rejoindre. Alors peut-être vous pouvez ajuster le micro bien devant vous. Parfait. Peut-être que donc vous venez pour nous présenter l'association et aussi différents temps qui sont prévus, notamment pour les aidants des personnes en situation d'handicap. On va pouvoir aborder tout ça. Pour commencer, comment vous vous présenteriez ?
1: Je me présenterai comme chargée de mission pour l'association APF France Handicap depuis maintenant plus de 10 ans. Je suis localisée sur Foix avec l'association, sur le hameau de la Barre. Voilà. Et je suis donc chargée de mission avec un panel de missions différentes, notamment sur la défense des droits des personnes en situation de handicap.
0: Voilà. Et alors, vous venez aujourd'hui précisément parce qu'il y a plusieurs temps, plusieurs dates qui sont prévues pour les personnes aidantes. Mais pour revenir un petit peu sur APF France Handicap, est-ce que vous pourriez présenter à l'association ses objectifs, ses missions au quotidien ?
1: Alors oui, APF France Handicap, c'est une association qui existe depuis 1933, mais sous l'appellation de l'Association des paralysés de France. En 2018, le nom a changé. Comme nous l'avions déjà expliqué auparavant dans une émission, le nom a évolué parce que en fait l'association ne défend pas que les droits des personnes paralysées, mais de tout type de handicap. Donc du coup, elle s'appelle Association des paralysés de France. Et l'idée, c'est donc une association de défense des droits des personnes en situation de handicap et de défense contre l'isolement aussi que peuvent vivre ces personnes. Voilà. Il y a plusieurs délégations en France, dans chaque département, et en Ariège, on est sur des actions, on va dire, donc de sensibilisation, comme vous avez pu parler, sur différents publics, notamment du scolaire, mais aussi du professionnel, et aussi sur tout ce qui est accessibilité, avec une représentation au niveau de la délégation territoriale. Un dispositif en 10 droits comme action, nous avons aussi sur effectivement la défense des droits où les personnes en situation de handicap et leur environnement proche, comme la famille ou des amis, peuvent nous contacter pour trouver des solutions ou des conseils sur différents droits qu'ils peuvent avoir, notamment l'accès aux droits par rapport à la maison départementale des personnes handicapées, ici en situation de handicap, donc la MDPSH en Ariège. Tout un relais sur la culture, le sport et la nature, puisque on a Franck Defarge, mon collègue, qui s'occupe de l'accompagnement des responsables de manifestations vers une organisation plus inclusive, notamment des festivals, par exemple, sur le département.
0: C'est-à-dire l'accessibilité, par exemple, mettre en place des trottoirs un peu plus ajustés ou faire en sorte que... Enfin, c'est plus au niveau de l'accessibilité aussi que vous mettez en place des choses ou pas forcément ?
1: Alors,
0: justement pour le droit à la culture.
1: Pour le droit à la culture, ça va être par exemple des organisateurs de festivals qui vont venir nous contacter pour que on puisse aller voir avec eux et les accompagner pour l'aménagement du site.
0: Voilà.
1: Par exemple pour les personnes en situation de handicap, mais ça peut être tout aussi bien sur de l'accessibilité motrice, mais sur d'autres types d'accessibilité au niveau de la déficience visuelle, mais ça peut être aussi pour tout ce qui est sur du facile à lire et à comprendre, mmh, pour pouvoir s'approprier aussi les consignes, les éléments qui sont écrits aussi dans le festival, quoi, par exemple. Mmh. Et c'est mon collègue Franck Defarge qui s'occupe essentiellement de ce volet-là. Voilà. Nous avons aussi tout un point pour le loisir, puisque nous avons des jouellettes et un handbike adulte et pour adolescents que l'on peut prêter, mettre à disposition pour les personnes qui souhaiteraient en bénéficier. et un relais revendication, puisqu'il y a des représentations qui se font dans les institutions départementales, qui peuvent être, comme je disais tout à l'heure, au niveau de la commission de la MDPSH ou au niveau de la CPAM, la Caisse primaire d'assurance maladie, mais aussi de la DDT, donc, et de la commission des usagers au niveau des centres hospitaliers. Voilà. On est dans leur revendication. Et nous avons aussi un groupe de parole sur sclérose en plaques le samedi matin. Et là, je viens plus particulièrement pour parler d'un nouveau projet donc, qui est...
0: On va peut-être juste en parler, faire une toute petite pause dans toutes ces... Parce que là, c'est énormément d'actions dont vous venez nous... Et d'informations que vous venez nous dévoiler. C'est très intéressant. Juste pour voir au niveau de toutes les actions que vous proposez, donc, que ce soit la sensibilisation à l'handicap, l'accessibilité, le dispositif handidroit, la culture, le sport, les loisirs et les besoins, les revendications, quels sont les champs où il y a le plus de besoins en réalité, où par exemple il y a le moins de moyens et là où vous avez besoin justement d'aller au plus près et d'être le plus présent?
1: Alors, c'est difficile d'exclure en fait des volets pour moi, pour dire que au niveau où il y a le moins de moyens, mais en tous les cas, pour la défense des droits, c'est quelque chose qui est très important et où on aurait besoin d'avoir une visibilité beaucoup plus importante pour pouvoir être au plus proche des personnes, pour pouvoir répondre à leurs spécificités. Mmh. Voilà, par exemple. Ouais.
0: Et vous trouvez que ces dernières années, il y a une évolution quand même justement sur la prise en compte des personnes en situation de handicap dans la société et dans la vie publique?
1: J'ai l'impression qu'on en parle un peu plus. Après, oui, mais il y a encore beaucoup de choses à faire. Mmh. Voilà, pour résumer.
0: Donc, je rappelle que donc, vous avez des horaires d'ouverture du lundi au vendredi, de 9h à midi et de 13h30 à 17h. Où est-ce qu'ils sont situés, vos bureaux?
1: Alors, nos bureaux, ils sont situés donc à Foix, mais plus précisément au hameau de la Barre, au 10 rue Aimé Césaire. Dans les mêmes locaux d'ailleurs que l'association Bleu Printemps.
0: D'accord. Donc si les personnes ont envie de se rapprocher de votre structure, justement pour différents types de besoins, ils peuvent venir directement à cet endroit aussi.
1: Directement à cet endroit, c'est mieux sur rendez-vous parce que des fois il y a des heures de fermeture du bureau puisqu'on est sur deux associations dans les mêmes locaux. Mais normalement, en dehors du mercredi après-midi et vendredi après-midi, les locaux sont essentiellement ouverts. Mmh. Mais un simple coup de fil au 05 61 03 86 70 suffit à permettre d'ouvrir la porte.
0: Magnifique. Et alors, comme vous l'avez dit tout à l'heure, vous venez pour nous parler, nous évoquer des temps qui vont être prévus pour les personnes auxquelles on ne pense pas forcément, puisqu'on, évidemment, que souvent le focus est centré sur les personnes en situation de handicap, et c'est tout à fait normal, puisqu'il y a un vrai besoin, et on doit continuer dans ce sens-là d'être dans l'inclusion de ces personnes-là dans la société. Mais les personnes souvent auxquelles on pense moins, c'est les aidants. Et les aidants, ils sont très, très présents. Et eux aussi, ils ont besoin d'aide, si on peut dire ça comme ça. Il y a un dispositif qui existe, qui est le dispositif Théâtre Forum. Et si on prenait soin de vous?
1: Oui, tout à fait. Alors ça, il existe. Il va être effectif à partir du 26 septembre pour la première fois sur le territoire ariégeois. Le Théâtre Forum, de la scène au soutien, c'est son titre. C'est un projet qui a été initié donc par l'association APF France Handicap, mais grâce à un travail fait en amont par le conseil départemental et la Caisse nationale de solidarité pour l'autonomie, donc qui ont fait un diagnostic de territoire pour pouvoir voir un petit peu comment ça se passait pour les aidants des personnes en situation de handicap, avec une difficulté et surtout pour être au plus proche d'eux. Donc, nous avons répondu à leur appel à manifestation d'intérêt.
0: Ça représente combien de personnes sur le territoire? Est-ce que vous avez quelques chiffres par hasard?
1: En tête, non. Et je ne voudrais pas dire de bêtises. Donc, je ne vais pas me permettre de signifier quelque chose là-dessus. D'accord. Mais en tous les cas, c'est important. Et effectivement, il y a une invisibilité par rapport à ces personnes-là qui peuvent aussi ne pas se reconnaître des fois en tant que aidant, puisque ça fait partie de leur quotidien et c'est pas forcément

0: On a une émission hein, qui s'intitule « Aidant aider à la radio » qui passe une fois par mois sur nos ondes, où, justement qui sont plutôt spécialisées, mais ça va s'ouvrir à d'autres types d'aides. Mais pour les aidants des personnes en situation d'Alzheimer, et alors avec M. Jean-Michel Petiot, qui en parle très très bien, et qui en fait parle que souvent les aidants... sont des aidants qui aident toute leur vie et parfois qui partent avant même les personnes en situation d'Alzheimer, ça arrive. Et en fait, parce que ces gens-là, au détriment de leur propre santé finalement, aident et s'oublient eux-mêmes justement. Donc j'imagine que ce type de dispositif est là pour alerter également et permettre à ces gens-là de reprendre aussi un petit peu de temps pour eux et pour qu'on leur vienne en aide et en soutien.
1: C'est effectivement le cas. Et d'ailleurs, avec Jean-Michel, on s'est contacté plus officiellement justement par rapport à un temps où on va pouvoir faire une émission prochainement ensemble pour relayer l'information sur ce qui se passe, notamment pour les aidants de personnes en situation de handicap, mais pas que.
0: Et là, j'imagine que ce sera l'occasion d'aller encore plus en profondeur, puisque là, ce sera vraiment le sujet de l'émission.
1: Tout à fait.
0: Voilà. Aidant aider, si jamais les auditeurs ont envie d'aller découvrir toutes les émissions qui sont disponibles sur le site internet de la radio, oxygenefm.com. Et donc, pour revenir sur ces temps spécifiques, il y a des temps qui sont prévus à différents endroits de l'Ariège. Comment ça va se dérouler et qu'est-ce qu'on va y retrouver? Voilà. Comment ça...
1: Alors, ces moments-là, donc, c'est avec le dispositif du Théâtre Forum. Donc, je ne sais pas si tout le monde connaît ce qu'est le Théâtre Forum, mais contrairement à un spectacle classique, en fait, la scène, elle est investie par des comédiens. Ici, dans notre troupe de comédiens, c'est la troupe de comédiens de l'association APF France Handicap, mais de la Haute-Garonne qui vient s'investir sur notre territoire. Ils sont en situation de handicap et ils vont incarner des situations réelles vécues par les aidants, une situation complexe. Et les participants ensuite vont être invités à intervenir pour se saisir des éléments qui peuvent poser problème et rejouer les scènes en testant des nouvelles solutions. Voilà. Ensuite, il va y avoir un débriefing qui va être animé par une équipe pluridisciplinaire, on va dire, puisque ce sera le psychologue, la psychologue qui sera présente, une psychologue qui est expérimentée avec les aidants, plus particulièrement familiaux, mais donc qui ouvre un horizon en tous les cas pour tout type d'aidants. Et un référent, notre référent du droit, moi en l'occurrence, et les comédiens. Et on va transformer les échanges en ressources concrètes au niveau des droits, au niveau des aides ou au niveau des contacts que pourraient trouver les aidants présents. Voilà.
0: Donc ce sont des situations auxquelles les aidants font face régulièrement, qui leur permet aussi, déjà sur un temps qui est plutôt, on va dire, divertissant, on est sur un spectacle, et en même temps d'aborder des questions qui sont peut-être moins faciles à aborder autrement et de donner un petit peu de légèreté tout en abordant ces sujets-là.
1: Oui, ça va être des situations qu'on va nous d'abord lancer, pour pouvoir permettre aux personnes présentes de s'approprier le fonctionnement. Et ensuite, on va proposer aux gens d'amener des situations qu'eux-mêmes peuvent vivre de façon anonyme
0: Et de pouvoir s'en saisir et en parler en groupe.
1: Tout à fait, exactement.
0: Wow. Donc, y a plusieurs dates qui sont prévues pour ces échanges.
1: Oui, alors la première, comme je le disais tout à l'heure, c'est le 26 septembre. Ça se passera à la salle Massat à Saint-Jean-du-Falga, donc avenue de la République. De 14h à 16h, c'est effectif, mais l'accueil se fait à partir de 13h30. Donc c'est un samedi. Ça peut permettre aux personnes qui travaillent la semaine de pouvoir se déplacer sur un temps. Hors travail, on va dire. Et de temps en temps, ça sera le vendredi aussi, quoi. Voilà, on jongle entre des samedis et des vendredis pour permettre

0: au plus grand nombre de pouvoir participer au spectacle.
1: Exactement. Voilà. La prochaine, après le 26 septembre, ça sera le 16 octobre, à Foix, à la salle de la mairie, en bas. Voilà,
0: toujours sur la temporalité similaire, oui. Avec un accueil à partir de 13h.
1: Accueil à partir de 13h30 tout le temps et le effectif, on va dire, de 14h à 16h. Mmh. Voilà. Je continue sur les dates.
0: Allez, c'est parti.
1: Alors, du coup, après, ça sera à Saint-Giron, à l'ancienne gare, le 20 novembre. Et ensuite, ça sera à Lavelanet, au complexe sportif, le 5 décembre. Et à Tarascon-sur-Ariège, ça se passera le 19 décembre à l'espace... au grand espace à côté, mais je n'ai plus exactement l'adresse en tête.
0: D'accord, très bien. C'est pas l'espace Sabar ?
1: Si, c'est ça. Exactement.
0: Voilà, l'espace Sabar, dit avenue de Les Roules. Voilà, à Saint-Giron, à Tarascon, pardon, Tarascon-sur-Ariège. Donc voilà, vous avez différentes dates tout au long de cette fin d'année qui vont, voilà, si, pour ceux qui vous intéressent ou pour des personnes auxquelles vous pensez qui pourraient être intéressées, justement pour échanger, s'exprimer, s'informer sur les possibilités, les situations et trouver des solutions en groupe. Pour s'inscrire, ce sont des ateliers qui sont gratuits.
1: Tout à fait. Ce sont des ateliers gratuits puisque complètement financés par le conseil départemental. Donc, les participants sont invités à venir. Pour s'inscrire, il y a certaines affiches qu'on peut aussi trouver en mairie, dans les mairies que j'ai pu citer, et avec un code barre. Mais sinon, vous pouvez tout simplement téléphoner sur mon téléphone professionnel, le 06 72 41 20. 23. Ou sinon, par mail, à mon adresse mail, ariane.plar. Alors, Ariane, ça s'écrit A-R-I-A-N-E, .plar, P comme Patrick, L-A-R-D comme Daniel, @apf.asso.fr. Mais toutes les informations sont aussi sur le site de l'association en faisant APF
0: France Handicap
1: de l'Ariège. Vous allez retrouver directement les informations ou sur la page Facebook de l'association qui est APF France Handicap .09. Voilà.
0: Magnifique. Ben alors là, je pense qu'on a vraiment toutes les informations.
1: Oui.
0: Et pour pouvoir y participer, il faut être aidant. Est-ce que, voilà, c'est vraiment, ça s'adresse exclusivement aux aidants, hein.
1: Oui, particulièrement aux aidants. Puisque c'est pour pouvoir analyser la situation. Et à savoir, c'est que là, j'ai donné les dates de la fin de l'année, mais on recommence sur les mêmes secteurs. Sur 2027.
0: D'accord,
1: aussi.
0: Ce sera l'occasion peut-être d'en reparler à ce moment-là. Vous pourriez nous faire un retour aussi de justement comment se sont déroulées les séances. Ce sont des groupes attendus de combien de personnes à peu près ?
1: 15 à 20 personnes, ça reste en petit comité pour que ça puisse permettre vraiment de déposer la parole. Et puisque c'est que sur 2 heures, donc on a préféré ce format-là.
0: Et puis j'imagine qu'à la fin, ça permet aussi peut-être de pérenniser un groupe et de se retrouver et que les personnes... peut-être à terme, finissent par se connaître aussi.
1: Oui, ça peut, effectivement. Mais l'idée est aussi de toucher tout le monde sur tout le territoire ariégeois et c'est pour ça aussi qu'on a décidé une sorte d'itinérance, voilà, pour être au plus proche des personnes.
0: Merci infiniment, Ariane Plard, d'être venue nous présenter, nous parler de ces actions et évidemment de ces temps qui vont permettre aux aidants d'être eux aussi soutenus.
1: Et bien, merci à vous, en tous les cas, de nous avoir proposé ce moment.
0: Et on vous souhaite une très belle continuation, à très bientôt sur les ondes.
1: Au revoir.

0: 8h26 sur les ondes d'Oxygène FM. L'heure, alors il reste quelques minutes pour réaliser le portrait du prénom du jour. Et aujourd'hui, nous souhaitons une très belle fête à toutes les Lola, et notamment celles qui nous écoutent. Alors, que signifie ce prénom sur le point de vue symbolique et historique? On va le savoir tout de suite.
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0: Alors Lola, il est traditionnellement considéré comme le diminutif espagnol de Dolores, et oui, même s'il peut aussi être rapproché de Carlota. À l'origine espagnole, Lola s'est progressivement émancipée de son statut de diminutif pour devenir un prénom à part entière. Lola évoque souvent une personnalité vive, spontanée et indépendante. Sa sonorité très courte et rythmée lui donne une image dynamique, tandis que son histoire lui apporte une certaine profondeur. On peut symboliquement associer Lola à quelqu'un de curieux, de communicatif et d'aventurier qui aime découvrir, expérimenter et avancer à son propre rythme. Derrière son côté pétillant peut aussi se cacher une personne sensible qui a besoin de confiance et d'un environnement harmonieux pour pleinement s'exprimer. Sur le côté historique, Lola était encore assez rare en France au début du XXe siècle. Le prénom commence véritablement à se développer à partir des années 90, puis connaît une très forte progression dans les années 2000. Un moment important de cette histoire est 1983, avec la chanson « Morgane de toi » de Renaud, écrite pour sa fille Lola. Le prénom va ensuite connaître une véritable explosion dans les années donc 90 et 2000. Son sommet est atteint en 2010 avec près de 4900 naissances. Et depuis, Lola est moins attribuée. 815 petites Lola sont nées en France en 2025. Et le prénom reste néanmoins très présent, notamment chez les adolescentes et les adultes. Et parmi les personnalités qui portent ou ont porté ce prénom, on peut citer Lola Montes, danseuse et aventurière du 19e siècle, connue pour sa vie mouvementée et sa relation avec le roi Louis Ier de Bavière. Sa vie a notamment inspiré le célèbre film Lola Montes de Max Ophuls, sorti en 1955. On peut également citer Lola Flores, immense figure de la culture espagnole, à la fois chanteuse, danseuse et actrice, ainsi que en France, les comédiennes Lola De Weir et Lola Lelanne, ou encore la réalisatrice Lola Kivoron. Alors, bonne fête à toutes les Lola. Et on rappelle toujours que c'est un prénom qui a quelque chose de solaire, de libre et de très vivant. Bonne fête à vous et merci de nous écouter sur les ondes d'Oxygène FM.

0: 8h30, passé de 2 minutes, mais c'est l'heure de clôturer cette matinale. Merci à vous de l'avoir suivi. On se retrouve demain, mercredi 16 septembre, pour la matinale du mercredi. D'ici là, je vous souhaite à tous et à toutes une excellente suite de journée et je vous dis à demain.
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0: Il est 10h à Paris, 9h à Cotonou, 8h en temps universel. Merci d'écouter RFI. Bonjour, bienvenue à suivre dans 10 minutes vos questions sur l'actualité et dans 40 minutes vos réactions sur les débuts de Romuald Ouadani à la présidence du Bénin après 100 jours. Qu'est-ce qui a vraiment changé? Mais d'abord le journal international. Bonjour Marion Cazeneuve.
1: Bonjour Juan Gomez, bonjour à tous. L'Ukraine à la une, de nouvelles frappes cette nuit sur Kiev. Les habitants de la capitale dont le quotidien est rythmé par les alertes, les explosions. Reportage à suivre. Au Mali, le journaliste Abderrahmane Keïta condamné à 2 ans de prison après des propos tenus à la télévision en juin sur la prise de la ville de Kidal. Et puis le président américain Donald Trump porte un coup à une mesure phare de son prédécesseur contre le changement climatique, une mesure qui imposait aux centrales électriques des limites d'émissions polluantes. La Russie continue de frapper les infrastructures de l'Ukraine. Une nouvelle station-service a été touchée cette nuit à Kiev. 7 personnes ont été blessées dans ces bombardements. La Russie fait mentir Donald Trump, car le président américain avait assuré hier que Moscou et Kiev s'étaient entendus pour stopper leurs frappes sur les infrastructures énergétiques. L'Ukraine vit donc toujours sous d'incessantes alertes aériennes ponctuées d'explosions. La population est interrompue dans ses activités, dans ses trajets. Reportage à Kiev de Lucas Lazo.
2: À la terrasse d'un café qui jouxte l'école, celle qui patiente la mine grave que sa fille Olena sorte de classe, le temps de décrire un quotidien angoissant rythmé par les alertes aériennes.
3: Le matin, on se réveille, on prépare les enfants et s'il n'y a pas d'alerte aérienne, on essaye de se frayer un chemin jusqu'à l'école. À cause des alertes, les transports et le métro ne fonctionnent pas. C'est le chaos sur les routes.
2: Un casse-tête d'organisation pour des parents épuisés, inquiets pour leurs enfants. Ils peuvent néanmoins compter sur le soutien des professeurs à l'image de Lyubov, toute dédiée à ses élèves.
4: Si un enfant ne vient pas à l'école, nous devons savoir s'il est avec ses parents. Pareil pour un enfant qui est en retard. On échange constamment des messages. On viendra après l'alerte. On sera là dans 10 minutes. On arrive, on est devant l'école. Voilà comment nous travaillons. Avec les parents, 24 heures sur 24, 7 jours sur 7.
2: Reconnaissant celle qui hoche la tête et enchaîne les cigarettes.
3: Plus personne n'a de véritable emploi du temps.
2: Pour tenter de fluidifier les déplacements, la municipalité de Kiev vient d'instaurer des alertes différenciées selon la gravité de la menace. Mais pour celle qui, les journées restent suspendues aux sirènes.
3: Après les cours, on essaie tant bien que mal de rentrer chez nous. Et puis une fois à la maison, on va se coucher dans le couloir. Du matin, dans le couloir, au soir, dans le couloir. Voilà comment se déroule notre journée.
2: À l'école comme à la maison, le couloir est ainsi devenu leur refuge contre les frappes russes. Lucas Lazo, Kiev, RFI.
1: Dans ce contexte, une escalade est signalée en mer Baltique selon l'armée danoise. L'un de ses hélicoptères a été visé par des fusées éclairantes tirées par un navire russe. Ça s'est passé cette nuit au large de Gedser, la ville la plus au sud du Danemark. Elle fait face à la ville allemande de Rostock. Mette Frederiksen, première ministre danoise, dénonce ce matin un tir irresponsable. La Lituanie, elle, signale que des avions de chasse de l'OTAN ont abattu un drone qui survolait son territoire. Les pays baltes font souvent état d'intrusions de drones dans leur espace aérien. Les affrontements se poursuivent dans le Golfe entre les Houthis et l'Arabie Saoudite. Les rebelles yéménites ont tué au moins 8 soldats des forces gouvernementales hier dans des frappes menées dans l'Ouest. D'autres dans le sud de l'Arabie Saoudite ont fait 13 blessés, des civils. Riyad a répliqué avec une dizaine de frappes vers des positions houthis. Au Mali, 2 ans de prison pour Abderrahmane Keïta. Le journaliste a été condamné hier par le pôle de lutte contre la cybercriminalité pour atteinte à l'unité et au crédit de l'État. Il était jugé pour des propos tenus en juin dans une émission de débat sur la prise de la ville de Kidal fin avril. L'un des avocats du journaliste envisage d'interjeter appel, Guillaume Thibault.
5: Son entourage se dit choqué à l'énoncé de sa condamnation. Le journaliste est resté stoïque d'après des témoins. Le tribunal a donc condamné Abderrahmane Keïta à 2 ans de prison ferme, sans sursis et à 1 million de francs CFA de dommages et intérêts pour délit à caractère régionaliste pouvant porter atteinte à l'unité et au crédit de l'État, ainsi que pour diffusion de fausses informations. En juin dernier, lors de l'émission de débat Le Grand Jury sur la chaîne Renouveau TV, le journaliste qui questionnait l'invité sur la gestion de Kidal, tombée aux mains des groupes armés, estimait que la cité du nord du Mali était administrée par le chef du JNIM, Iyada Grali. Lors de l'audience de fond le 7 septembre, Abderrahmane Keïta avait rejeté ces accusations, dénoncé une cabale et rappelé qu'il n'avait aucune intention de diffuser une fausse information. Le ministère public avait estimé que le journaliste avait pris position et porté atteinte au crédit de l'État. À la sortie du tribunal ce lundi, l'un des avocats d'Abdrahman Keïta, qui avait plaidé la relaxe de leur client, a indiqué son intention d'interjeter appel. Sollicité, le parquet du pôle cybercriminalité n'a pas donné suite.
1: Au Niger, cela fait maintenant 15 jours que l'on est sans nouvelles de Moussa Kaka, notre confrère que vous avez entendu raconter l'actualité nigérienne pendant des années sur notre antenne, n'a plus été vu depuis le 31 août au soir. Il quittait alors les locaux de la radio-télévision Saraounia qu'il dirige à Niamey. Les autorités nigériennes n'ont toujours pas communiqué sur le sujet. Sur notre antenne ce matin, Reporters sans frontières parle de disparition forcée. Vous retrouvez sur notre site internet notre entretien avec Sadi Boumarong, directeur du bureau de RSF pour l'Afrique subsaharienne. Donald Trump encaisse un revers à un mois et demi des élections de mi-mandat. Le président américain avait signé un décret pour limiter le vote par correspondance. Il dénonce régulièrement cette pratique, responsable selon lui de sa défaite lors de la présidentielle de 2020, une défaite qu'il ne reconnaît d'ailleurs toujours pas. Ce décret, depuis, a été suspendu par plusieurs juges. Donald Trump avait alors saisi la Cour suprême et qui a rejeté donc ce recours il y a quelques heures. Donald Trump qui porte un coup aux efforts de lutte contre le changement climatique, son administration vient de révoquer l'une des règles les plus strictes mises en place par Joe Biden.

0: cette mesure précise, sans surprise car les grands groupes énergétiques ont soutenu de manière très généreuse la campagne de Donald Trump et il le leur rend bien. Malgré les risques pour la santé, le président américain a désigné par décret l'an dernier le charbon comme une ressource stratégique nationale, ordonné l'augmentation de la production et débloqué 700 millions de dollars pour l'entretien et la mise à niveau des installations les plus vieillissantes. Vincent Souriau, Washington RFI.
1: 1 milliard de personnes dans le monde vivent en partie ou totalement grâce au transfert d'argent. C'est un chiffre donné par l'ONU dans un rapport publié hier. Ces transferts des diasporas vers leur pays d'origine ont doublé en 10 ans. 729 milliards de dollars ont été envoyés l'an dernier par des travailleurs migrants pour soutenir leurs proches. Et parmi les régions les plus concernées, l'Amérique centrale, où une bonne partie de l'économie repose sur ces transferts que l'on appelle remessas. Illustration, au Honduras, l'un des 5 pays les plus dépendants de cette pratique. Reportage sur place de Marie Griffon.
2: Claudia, 69 ans, attend devant un guichet Western Union, la société internationale de transfert d'argent. Elle retire 50 euros.
3: 50 ou 100 euros quand c'est possible.
2: Argent envoyé par sa fille migrante aux États-Unis. Cela lui permet d'acheter des produits qu'elle revend dans sa supérette.
3: De la farine, de l'huile, du savon, même si c'est pas beaucoup, je m'en contente.
2: Comme Claudia au Honduras, 3 millions de personnes dépendent de ces transferts d'argent, soit 30% de la population, des sommes qui servent à financer des traitements médicaux, des études ou à construire une maison. Abel a 28 ans, il est resté 5 ans aux États-Unis comme migrant illégal.
4: Combien j'envoyais par mois? 2000 dollars au total. Je donnais tout, sans penser à ma vie sociale, sans avoir de copine ou quoi que ce soit. On rentrait dans notre maison, on se reposait, puis on retournait au travail et ainsi de suite, du lundi au dimanche.
2: 11 milliards de dollars envoyés cette année pour Ismaël Cepeda, économiste hondurien, c'est du jamais vu.
5: On assiste à une croissance exponentielle parce que les flux migratoires se sont considérablement intensifiés. Aujourd'hui, ce sont plus de 2 millions de Honduriens et de Honduriennes qui vivent à l'étranger, principalement aux États-Unis.
2: Mais la crainte dans les prochaines années pour le Honduras, voir cette manne financière diminuer, notamment avec les expulsions massives de migrants depuis les États-Unis. Marie Griffon, Tegucigalpa RFI.
1: Et au Honduras, les transferts d'argent représentent 30% du PIB, ils montent à 33% au Liban, jusqu'à 58% au Tadjikistan, c'est le pays le plus dépendant. RFI 10h10 à Paris, vous retrouvez Juan Gomez dans Appel sur l'actualité.
6: 8h10, 100 ans universel, merci Marion Casanova. On marque une courte pause, 30 secondes, et on revient.
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0: Merci de rester à l'écoute de RFI. Il est 11h à Paris, 10h en temps universel. Le journal, c'est tout de suite avec vous, Charlotte de Rouen, bonjour.
1: Bonjour Caroline, bonjour à tous. Au Moyen-Orient, les intérêts saoudiens de plus en plus menacés face à l'avancée des rebelles houthis au Yémen et à leur contrôle du détroit de Bab el-Mandeb. Et les nouveaux alliés de l'Arabie saoudite, la Turquie et le Pakistan ne s'impliquent pas militairement pour le moment. On fait le point dès le début de cette édition. En Suède, les résultats définitifs des élections législatives ne sont pas encore connus, mais les négociations en vue de former un gouvernement ont déjà commencé. Et puis notre planète n'est pas la seule à être polluée. L'espace l'est aussi, avec des débris de fusées, de vieux satellites, ce qui augmente le risque de collision. Une réunion du Conseil de sécurité de l'ONU doit avoir lieu aujourd'hui sur le détroit de Bab el-Mandeb. Les rebelles yéménites houthis se sont emparés du contrôle de cette voie maritime qui est devenue cruciale depuis la fermeture du détroit d'Ormuz. C'est par là que passait l'essentiel des exportations de pétrole saoudien. Ce qui est devenu très difficile depuis que les houthis ont infligé ces derniers jours d'importants revers aux forces pro-gouvernementales yéménites et à leurs alliés saoudiens. Les intérêts saoudiens qui se retrouvent menacés. Pourtant, le royaume a signé le mois dernier une alliance décisive avec le Pakistan et la Turquie. Selon ce pacte, les alliés doivent se fournir assistance, mais pour l'heure, ils se sont contentés de simples déclarations à Blajounaïdi.
2: L'accord avait été présenté comme une promesse qui rappelle l'article 5 de la charte de l'OTAN. Une attaque contre l'un des membres serait considérée comme une attaque contre les trois. Mais il faut le préciser, aucun texte ressemblant à un pacte de défense finalisé n'a encore été rendu public jusqu'à présent. Les modalités concrètes ne sont donc pas encore connues. Le chef de la diplomatie pakistanaise a précisé la semaine dernière que rien n'avait encore été évoqué au sujet d'une éventuelle intervention. Tout comme le Pakistan, la Turquie temporise. Pour Ankara, l'alliance doit instaurer une dissuasion à long terme plutôt que d'apporter une solution immédiate à chaque conflit qui se présente. Pour l'heure donc, les deux alliés de l'Arabie saoudite ne s'engage pas dans un conflit qui pourrait, notamment pour le Pakistan, les mettre en porte-à-faux face à l'Iran. Est-ce parce que l'architecture de cette alliance est encore en cours de construction ou parce que ce premier test affiche trop nettement les intérêts divergents de ses membres? Seul l'avenir le dira.
1: Blajounaïdi, le ministre iranien des Affaires étrangères se rendra en Chine demain. Les deux hommes se sont rencontrés pour la dernière fois la semaine dernière au sommet des BRICS en Inde. Pékin participe aux efforts de médiation dans la guerre entre l'Iran et les États-Unis qui perturbe fortement l'économie mondiale. En Cisjordanie occupée, un Palestinien tué par l'armée israélienne lors d'un raid. Ça s'est passé à Albiré, près de Ramallah. Les secouristes du Croissant Rouge palestinien ont indiqué que l'homme était grièvement blessé par balle à l'abdomen et à la cuisse. L'armée israélienne n'a pas communiqué sur ce cas pour le moment. La Suède entre dans une nouvelle phase politique. Les élections législatives ont placé la gauche très largement en tête avec 3 sièges d'avance. Les résultats définitifs ne sont pas encore connus, alors tout peut encore basculer. Mais les tractations pour former un nouveau gouvernement ont déjà commencé et dans ce jeu, les équilibres pourraient rapidement changer, Ottilia Ferré.
3: Le premier ministre suédois, Ulf Kristersson, a créé la surprise au lendemain des élections en tendant une main vers le parti du centre qui est pourtant dans l'opposition. Il s'est dit ouvert à de nouvelles constellations gouvernementales.
4: Si toutes les lignes rouges restent en place, alors la Suède n'aura tout simplement pas de gouvernement. Et moi, je veux m'intéresser aux différentes possibilités qui pourraient exister.
3: Le centre a justement tracé une de ces lignes rouges. Hors de question pour eux de gouverner avec l'extrême droite. Pour autant, pas question non plus de gouverner avec le parti de gauche, seulement avec les sociaux-démocrates. Là où c'est un peu compliqué, c'est qu'ils font tous partie, à l'heure actuelle, de la même alliance. Il va donc falloir jongler avec les revendications de chacun. C'est un petit peu ce que dit ce lundi Hannes Hervieu, le secrétaire du parti du centre.
5: De notre côté, nous avons dit que nous étions prêts à négocier avec les sociaux-démocrates pour mettre en place un gouvernement stable. Une chose est claire, les Suédois ne veulent pas, par exemple, d'un virage économique vers la gauche. Mais ils ne veulent pas non plus voir les démocrates de Suède entrer au gouvernement. Il est donc important que les sociaux-démocrates tiennent compte de cela dans ces négociations.
3: Les derniers bulletins de vote peuvent encore changer la donne, mais le centre semble déjà être devenu le parti pivot des négociations. La formation d'une coalition s'annonce difficile et la la culture suédoise du compromis risque d'être mise à rude épreuve. Ottilia Ferré, Stockholm, RFI.
1: Ce revers pour Donald Trump aux États-Unis, la Cour suprême à majorité conservatrice a rejeté un recours de l'administration visant à permettre d'encadrer plus strictement le vote par correspondance et ce, dès les élections de mi-mandat qui auront lieu en novembre. Le président américain dénonce régulièrement cette manière de voter à laquelle il impute en grande partie sa défaite en 2020 face à Joe Biden. Au Salvador, cette première condamnation à la prison à perpétuité pour un féminicide, condamnation qui intervient après une réforme législative menée par le président Nayib Bukele. Auparavant, la prison à perpétuité était interdite par la Constitution. Nayib Bukele, élu en 2019, gouverne sous un régime d'exception dans le cadre de sa guerre contre les gangs. Plusieurs milliers de manifestants à travers le Costa Rica hier lundi pour protester contre la présidente et sa réforme de la magistrature. Laura Fernandez projette de réformer le modèle judiciaire, mais ses opposants craignent que ces changements menacent l'impartialité des juges et sapent la démocratie. La présidente de droite, en fonction depuis le mois de mai, accuse, elle, les magistrats d'inaction à l'encontre des violences liées au narcotrafic. RFI midi 6, à Paris, le procès de 7 membres de la famille Hamidović s'ouvre ce mardi. Originaire de Bosnie, cette famille est accusée d'être à la tête d'un groupe de pickpockets et d'avoir contraint de nombreux mineurs à voler des touristes. Marius Lafont, c'est un véritable réseau criminel de vol à la tire que les juges, sur lequel les juges doivent se prononcer à partir de ce mardi.
6: Deux générations seront présentes sur le banc des prévenus. Roberto Hamidović, chef présumé du clan, mais aussi ses deux enfants et son épouse. Ils sont accusés d'avoir exploité des dizaines de jeunes filles mineures contraintes de faire des vols dans des lieux touristiques à Paris, le sociologue Olivier Perroux.
7: Certaines jeunes filles peuvent rapporter jusqu'à 20 à 25 000 euros par mois. Et donc, oui, il y a toujours effectivement un oncle, un cousin qui va prendre ces jeunes filles pour pouvoir avoir effectivement cette manne financière.
6: Le risque, c'est que le réseau Hamidović se reconstitue. Dans cette structure familiale, les lieutenants sont vite appelés à reprendre la place des chefs. Les premières victimes, d'après Olivier Perroux, ce sont bien les voleuses à la tire, exploitées par le système.
7: On a mis beaucoup de temps à voir finalement que ces jeunes filles étaient victimes. C'était traité comme de la délinquance ordinaire. En fait, c'est un peu les petits soldats, mais sans ces petits soldats, les dirigeants en haut, en fait, ne peuvent plus rien faire.
6: Le sociologue rappelle que la protection idéale pour ces jeunes

0: plus encombré, du moins l'orbite de la Terre, et ce n'est pas sans risque. L'Agence spatiale européenne alerte sur les débris qui se multiplient au-dessus de nos têtes, ce qui implique un risque accru de collision, Simon Rosé.
1: L'an dernier, on a lancé plus de 300 fusées pour plus de 4000 nouveaux satellites placés en orbite, un record alimenté principalement par le déploiement de constellations comme les Starlink de SpaceX. L'orbite s'encombre et encore, il faut y ajouter les déchets, les débris. L'ESA estime ainsi à 68 450 le nombre d'objets de plus de 10 cm en orbite. Mais surtout, elle évalue à 1,5 million le nombre de débris mesurant entre 1 et 10 cm et à 230 millions, ceux compris entre 1 mm et 1 cm. C'est petit, certes, mais lancé à plusieurs kilomètres par seconde, c'est suffisant pour endommager un satellite en cas de collision. Quelques progrès sont pourtant enregistrés. La proportion des tâches de fusée volontairement désorbitées après leur mission est passée d'environ 10% à plus de 65% en 10 ans. Mais l'Agence spatiale européenne estime les efforts encore insuffisants pour garantir un espace durable à long terme. L'Agence a donc durci ses règles. Ses engins en orbite basse doivent désormais quitter cette zone dans les 5 ans qui suivent la fin de leur mission, contre 25 ans auparavant. Objectif, éviter que les orbites les plus utilisées s'encombrent encore un peu plus.
0: C'est avec nous sur RFI, je vous laisse en compagnie d'Emmanuel Bastide. Bonjour Emmanuel.
2: Bonjour Charlotte de Rouen.
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0: 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Aujourd'hui, nous recevons Jean-Luc Paviot pour présenter son exposition intitulée « Les façades apaméennes » qui se tient depuis le 8 et jusqu'au 26 septembre à la médiathèque de Pamiers. Bonjour à vous Jean-Luc.
1: Bonjour Léa.
0: Alors on vous connaît très investi dans le tissu associatif apaméen, notamment dans les mobilités douces, avec l'association des cyclopathes dont vous êtes membre fondateur. Et aujourd'hui, on vous découvre en tant que photographe. Alors d'où vous vient cette passion pour la photo ?
1: Bon, comme tous les, j'allais dire les pères de famille, on fait tous un peu de la photo. Maintenant avec les téléphones, c'est un peu disparu, mais autrefois, tout le monde avait son boîtier réflexe avec ses objectifs et ainsi de suite. Et bon, j'ai un peu laissé tomber tout ça. Et pendant 22 ans, même plus, j'ai traversé Pamiers à pied en regardant un peu les maisons, en levant le regard. Et je me suis dit, tiens, il y a quand même des façades qui sont intéressantes dans cette ville. Et je me suis dit, à la retraite, ce serait bien de les prendre en photo. Et j'ai profité de ma prime de départ en retraite pour acheter un appareil professionnel. Et je me suis lancé dans la prise de photo de ces façades. Mmh. Et bon, par ailleurs, je me suis aussi inscrit, enfin, je fais partie d'un club photo, mais sur Internet. Le professeur est à Meaux, à côté de Paris. C'est pas très local. Et donc, j'ai toujours eu un petit penchant pour la photographie, mais je n'ai jamais été un grand photographe, quoi. Comme tout le monde, on prend ses enfants, les paysages de vacances, les trucs comme ça. Et bon, à la retraite, on a plus de temps, on peut mieux se consacrer à une thématique. Et donc voilà, et ayant pris ces premières façades, la rue Victor Hugo, rue de la République, place de la République, rue des Carmes, à la retraite, j'ai fait toutes les rues de Pamiers.
0: Et vous avez troqué les clichés familiaux,
1: voilà,
0: pour finalement des clichés architecturaux.
1: Oui, je ne suis pas un expert en architecture, mais enfin, ça m'a obligé quand même à acheter un pavé sur le vocabulaire architectural pour comprendre un peu les textes qui décrivaient ces maisons. Et non, c'était surtout pour montrer un peu que dans notre ville, il y avait un patrimoine qui était quand même enrichissant. Hein. Il y a une histoire qui est liée derrière. Hein. Il y a des tas de maisons là qui sont au-dessus, personne jamais ne les regarde, alors qu'elles ont quelque chose à raconter.
0: Oui, alors justement, c'était ma prochaine question. Qu'est-ce qui vous a le plus surpris ou marqué dans l'architecture de Pamiers au fil des photographies ?
1: Eh bien, au début, c'est vrai, on pense tous aux façades les plus connues, enfin, je sais pas, les portails d'église, les choses comme ça. Et on s'aperçoit que, enfin, moi, ce qui m'a le plus touché, c'est qu'aujourd'hui, quand une maison se construit, un bâtiment se construit, on peut dire que l'aspect esthétique, le travail de la façade est pratiquement inexistant. Quand une villa se construit, bon, les fenêtres sont carrées, elles sont en briques, en béton, il y a un linteau, il y a une porte et puis basta, c'est fini. Alors que jusque dans les années 50, 60, il y avait quand même une volonté de mettre une petite touche artistique en plus. Et oui, encore assez tardivement, quand on regarde, on sent qu'il y a des architectes qui ont essayé de mettre leur pattes sur les façades, et on retrouve, moi j'ai pas retrouvé le nom de l'architecte, mais on sent qu'il y a plusieurs architectes dans Pamiers qui ont laissé leurs pattes dans les années depuis les années 1900, et on retrouve des formes, des designs par endroits. On se dit, tiens, là c'est le même qui a fait la maison.
0: Sans même forcément les connaître, vous avez réussi finalement à repérer quelle façade appartient plus ou moins à quel architecte.
1: Oui, oui, ah, oui, oui. Il y a plusieurs maisons d'art déco qui se ressemblent. Puis même s'il y en a d'autres, elles sont plus simples, on retrouve la patte quand même. On se dit, ouh, ça doit être le même qui est passé par là.
0: Et quelque part, ça raconte l'histoire de Pamiers, de la ville.
1: Oui, oui, tout à fait. Hein, Notamment, il y a une maison rue... Alors attendez, celle-là, elle doit être au début de la rue de la République, oui, c'est ça, quand on va le sens des voitures. Et en fait, les gens l'appellent la maison des nouvelles galeries, je crois. Autrefois, il devait y avoir les nouvelles galeries. Et c'est impressionnant, le premier étage de cette maison, c'est... Ça, excusez-moi l'expression, mais ça dégueule de sculptures, enfin c'est probablement du moulé, hein, c'est pas. Mais on se demande à l'époque, le propriétaire, je sais pas, il avait envie quand même de montrer que son business marchait.
0: Oui, il avait ce besoin d'être peut-être dans l'exubérance, de montrer. Oui, certainement peut-être aussi une démonstration de richesse.
1: Il y a sûrement de ça aussi, hein, mais...
0: En tout cas, c'est artistique.
1: Ah oui, oui, hein, c'est... Bon, on peut ne pas aimer, hein, chacun a ses goûts, mais il y a quand même une expression importante.
0: Et alors, est-ce qu'il y a des façades qui vous ont peut-être donné du fil à retordre au niveau des plans photographiques qui ne sont pas forcément faciles à prendre en photo?
1: Alors là, clairement... Parce que, en fait, ces photos, mon appareil, c'est un appareil un peu spécial. Il n'a pas d'objectif interchangeable. C'est une focale fixe. Donc, en termes de photo architecturale, c'est contraignant, quoi. Hein. Mais ça fait partie du jeu. Je trouvais ça, c'était un challenge. Et donc, je vais vous citer deux maisons vraiment qui m'ont posé, m'ont arraché les cheveux pour les prendre en photo. La première, c'est, je ne sais pas si vous connaissez la rue des Quatre Sergents de la Rochelle. Quand nous sommes place de la République, vous mettez la poste dans votre dos, c'est la petite rue qui part au fond à droite. Et là, tout de suite à l'entrée sur la gauche de cette rue, il y a une magnifique maison un peu art nouveau tardif. Et là, la rue est trop étroite pour la prendre en photo. J'ai même eu, c'est là, quand on fait des photos, si on rencontre les gens, on leur demande, j'ai pu demander à celui qui habite en face, s'il pouvait me permettre de rentrer chez lui, de monter à l'étage et de prendre, et à l'étage, ça rendait rien de plus, elle était vraiment trop étroite.
0: Et oui, parce que vous aviez pas assez de recul.
1: Tout à fait. Donc, je l'ai prise pour pas trop la déformer, je sais pas, à 30 mètres dans la rue, depuis la place de la République. Et puis, il y a une autre maison qui n'est pas comment dire, qui est connue des spécialistes sur Pamiers, mais parce qu'elle est classée monument historique. Mais en fait, extérieurement, elle n'a rien d'extraordinaire. C'est surtout à l'intérieur, il y a un escalier classé en fer forgé. C'est l'hôtel de Vassilière, rue Gabriel Péri. Et là, même chose, c'est une maison qui est vaste. Il y a plus de recul que rue des Quatre Sergents de la Rochelle, mais du coup, elle est beaucoup plus large. Et pour la prendre en photo, donc je vais vous avouer un de mes péchés, le seul de toutes les photos que j'ai faites, et ben celle-ci, je l'ai faite en 4 photos et que j'ai associées par la suite. Ah, c'est, oui. C'est la seule fois où ce n'est pas une photo unique.
0: D'accord.
1: Parce que, en fait, Louis Kleiss de l'association historique de Pamiers me dit non, mais il nous faut cette photo, c'est un bâtiment. Alors bon, parce qu'au début, je dis bon, c'est pas très intéressant ce bâtiment. Et donc, je lui dis bon, je vais lui faire sa photo, mais une fois collé devant, même en rentrant dans l'entrée du magasin qui est en face, là, j'avais demandé au commerçant, j'arrivais pas à avoir assez de recul. Alors bon, comme il tenait vraiment à sa photo, je me suis fait 5 photos, une par rangée de fenêtres, la porte d'entrée, et ensuite je les ai associées pour en faire un seul cliché.
0: Bon, ben ça va comme confession. C'est vrai que je m'attendais à ce que vous allez me dire, peut-être que vous allez utiliser un drone ou quelque chose. Bon.
1: Ah non, là j'ai vraiment voulu faire avec le matériel que j'avais, et voilà, c'est comme ça, c'est une contrainte, hein. Je veux dire, c'est comme un peintre qui décide d'utiliser que certains pigments, certains matériels, une technique, et voilà, il reste dedans.
0: Et d'ailleurs, votre technique également, c'est que vous aimez utiliser le noir et blanc?
1: Alors... je ne suis pas forcément un adepte du noir et blanc, mais partant sur les façades... ce qui est intéressant, c'est de lire les lignes sur les façades, hein, c'est-à-dire de voir un peu, de bien mettre en évidence, oui c'est ça, les différentes lignes, dans le milieu architectural, on va dire les mots des natures, toutes ces choses-là. Et le noir et blanc s'imposait. Parce que si j'avais gardé la couleur, l'ouvrage là que je suis en train de sortir, qui comprend 120 photos, il aurait plus tenu lieu d'un guide touristique ou un catalogue de vacances, parce que vous avez des maisons qui sont grises béton, vous en avez d'autres qui sont oranges, vous en avez d'autres qui sont vertes, enfin, roses en briques. L'ouvrage n'aurait pas eu d'unité. Et pour, cibler encore sur le noir et blanc, toutes les façades, je les ai prises avec une lumière solaire rasante. Donc, il faut venir à une certaine heure, ainsi de suite, pour bien mettre en exergue tous ces reliefs. Donc, le noir et blanc, je vais dire, ça a coulé de source.
0: Et en ce qui concerne le protocole, est-ce que vous demandiez aux propriétaires des maisons de pouvoir photographier leur maison ou pas forcément ?
1: Alors là, vous mettez le doigt sur un sujet très délicat. En France, vous pouvez prendre en photo ce que vous voulez. Personne n'a le droit de vous interdire. Vous êtes dans le domaine public, hein, je parle.
0: Oui.
1: J'ai pas le droit d'entrer chez les gens, et ainsi de suite. Dans le domaine public, tout ce qui est visible de la rue, vous pouvez le prendre en photo. Après, ça se complique. Qu'est-ce que vous en faites ? Alors, il y a une jurisprudence. Il y a une avocate spéciale, qui pratique la photo, qui a édité un bouquin. Madame de Bruges, ou un nom comme ça, Verbruges. Et donc, si je prends en photo une maison et j'en fais une carte postale et je me fais de l'argent avec, que je la vends, ainsi de suite, là, le propriétaire peut m'attaquer. Par contre, si je fais un ouvrage d'art, il y a une jurisprudence en France, les juges disent non, c'est une expression artistique. C'est pas le vol d'une image personnelle. Donc moi, je suis dans ce cadre-là. Alors, ça peut être un peu pointu si on prend l'extrême. Voilà, je prends en photo une façade et tout le monde se pomme devant. Elle passe sur les réseaux sociaux et tous les jours, il y a 200 personnes devant la maison. Donc là, il y a trouble à l'ordre public. Et le juge peut dire, ouais, vous avez fait une photo, mais maintenant, le propriétaire de la maison, sa vie privée est atteinte, il est perturbé, il y a plein de gens devant chez lui. Bon, sur Pamiers, le risque est assez faible.
0: Oui, pardon. Non.
1: Bon, puis maintenant...
0: encore un peu tranquille.
1: Maintenant, il y a encore autre chose qui est apparue. Alors ça, c'est beaucoup plus, j'allais dire, retors, il faut faire gaffe. Voilà, imaginons que Jean Nouvel, grand architecte, ait fait un bâtiment à Pamiers, bon, je vais le prendre ailleurs. En fait, il est propriétaire de l'image de ce bâtiment qu'il a créé, et vous n'avez pas le droit d'utiliser l'image, même à des fins artistiques et tout. Il faut demander l'autorisation avant de prendre en photo.
0: D'accord, d'accord.
1: Sinon, j'ai fait un peu plus de 120 clichés, et tous les gens ont été très bienveillants. Certains me disaient, vous voulez voir l'intérieur, donc j'ai visité des intérieurs de maisons et j'ai jamais fait de photo en intérieur parce que c'était pas le sujet du livre. Et une seule fois, il y a une personne qui sortait de chez elle, je lui dis, écoutez, votre façade elle est intéressante, je suis Jean-Luc Paviot, photographe amateur, et je prends en photo les façades de Pamiers, est-ce que vous m'autoriseriez à rentrer chez vous parce que la maison est perpendiculaire à la rue? Ah ben sûrement pas. J'ai eu un refus une fois. Bon.
0: D'accord, bon ben voilà, après c'est aussi une expérience, finalement c'est une expérience artistique et sociale d'une certaine façon.
1: Oui, oui, mais en général les gens étaient très bienveillants, s'ils pouvaient enlever leur voiture ou quand il y avait des jeunes qui traînaient, qui étaient assis devant ou même des personnes d'origine étrangère, je leur demandais est-ce que vous pouvez vous écarter parce que je fais des photos. Non, j'ai jamais eu, il y en a même qui viennent me donner des conseils, qui me disent ah non, on ferait plutôt faire comme ci, comme ça, mais bienvenue, hein, il n'y a pas de souci. Non, non, sur Pamiers, ça se passe bien.
0: Oui, alors, est-ce qu'il y avait aussi une envie, comme vous parliez en début d'interview, peut-être de l'évolution de la ville et des architectures, des façades qui changent avec l'évolution et avec les évolutions notamment architecturales. Est-ce que ces photographies, elles vous permettent aussi de garder une trace du patrimoine et de certaines façades anciennes qui peuvent être fragiles peut-être et disparaître ?
1: Oui, tout à fait, mais moi je m'accorde pas ce rôle-là. Et c'est là où il faut souligner l'action de la Société historique et archéologique de Pamiers et de la Basse-Ariège, ou je crois que c'est ça, où c'est eux qui s'occupent du patrimoine, et c'est eux qui m'ont aidé financièrement pour monter l'exposition. En clair, ils m'ont payé le prix des posters là qui sont affichés, et donc c'est eux qui vont utiliser ces photos pour effectivement leur argumentaire pour la défense du patrimoine.
0: Et alors après cette recherche, cette collecte photographique, est-ce que maintenant vous regardez Pamiers d'une nouvelle façon, d'un œil nouveau?
1: Oui, tout à fait. Un œil nouveau, mais un peu triste.
0: Ah.
1: Et oui, parce que derrière ces façades, il n'y a plus beaucoup de vie. Et on se dit, c'est quand même dommage. Autrefois, il y avait de la vie. Là, derrière, on parlait des nouvelles galeries, ou enfin, toutes ces maisons. Et d'ailleurs, quand je les montrais avant l'exposition, tout ça, il y en a beaucoup qui me disaient, ouais, moi, je suis né à Pamiers, dans cette maison, on faisait ça, on allait là. Enfin, c'est... oui, il y a un côté un peu nostalgique, on va dire, hein,
0: ouais.
1: De se dire, bon, c'est pas, comment dire, c'est pas que Pamiers, hein, c'est le problème de beaucoup de villes moyennes en France, toute cette vie qui a un peu disparu, quoi. Hein.
0: Oui, bah, au profit, voilà, de la rapidité, malheureusement, peut-être.
1: Oui, enfin là, on va sortir de la photographie, donc je vais pas m'y engager dans cette émission. Il y aurait beaucoup à dire, oui.
0: Et donc, dans ces 120 clichés, est-ce qu'on voit globalement des façades plus ou moins historiques, ou on a vraiment un panel assez large, même des choses assez récentes?
1: Alors, c'est simple, hein, ça va de la maison la plus vieille de Pamiers, là, qui est rue Victor Hugo, rue Charles de Gaulle, qui date du XIIIe siècle. Et en finale, c'est des villas... C'est un peu difficile de connaître exactement quand elles ont été construites, mais dans les années 50 ou 60.
0: D'accord, ça s'arrête dans les années 50-60.
1: Voilà.
0: Voilà.
1: Mais en maison très ancienne, il n'y en a pas beaucoup. Hein, on va trouver donc 13e, 14e, je crois qu'il y a... Oui, 14e. 15e, 16e, je crois que Louis Clash me disait qu'il n'y a rien. Après, on va trouver 18e. 19e, c'est 81% de la ville. Et puis après, quelques-unes, oui, sur le siècle dernier.
0: Très bien, ben on a hâte de découvrir votre travail, œil artistique. Donc, je rappelle que votre exposition « Les façades à Paméenne » se tient à la médiathèque de Pamiers depuis le 8 et jusqu'au 26 septembre. Merci beaucoup Jean-Luc Pavio.
1: Merci, bien, au revoir.
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2: Aider les aidants, une émission, deuxième émission de cette série autour de ce que les aidants ont besoin comme accompagnement et ce que l'association peut leur proposer. Dans la première émission, nous avons reçu la présidente de France Alzheimer Ariège, qui était gériatre dans une vie précédente. Et on a eu aussi le plaisir d'avoir le docteur Lorenz Bory, qui est gériatre au CHIVA et qui a complété à deux voix. Et on a eu une très belle présentation du rôle des aidants et de l'importance de leur apporter du soutien. On va passer maintenant par cette nouvelle série d'émissions sur les ateliers qui sont proposés. Et j'ai choisi de commencer par le tout dernier atelier que nous avons créé autour de la musique, du corps, de la mémoire émotionnelle aussi. Et dans l'émission précédente, que vous pouvez retrouver dans les archives de la radio, sous forme de podcast, a priori, vous pourrez réécouter les propositions du docteur Bory, qui dit que la stimulation de la mémoire des personnes en situation de maladie, elle passe aussi par le corps. Et dans la description qu'on va vous faire des ateliers menés par Adèle, qui va se présenter un petit peu plus, qui est art-thérapeute, mais voilà, beaucoup d'activités autour du corps, de la musique, et des fous rires aussi des participants, et j'y reviendrai tout à l'heure. Adèle, si tu veux bien présenter un petit peu, comment tu interviens avec ce couple aidant aidé, on en a parlé dans la première émission, hein. Tu reçois volontairement les aidants avec la personne malade pour créer des moments de connivence, des moments de plaisir, des moments d'émotion partagée, et ainsi les sortir de l'isolement auquel souvent la maladie les enferme.
3: Bonjour, alors effectivement, je suis Adèle Nathalie Capaldi, je suis art-thérapeute certifiée de l'école d'art-thérapie de Tours et diplômée de l'université de médecine de Grenoble. Avant d'expliquer la démarche pour laquelle je suis présente aujourd'hui, et je te remercie Jean-Michel, c'est déjà très important pour moi de bien nuancer les propos dans le sens où qu'est-ce que l'art-thérapie ? Parce qu'aujourd'hui, c'est un peu un bol à salade avec tout plein de choses derrière. Et il faut savoir qu'en art-thérapie, aujourd'hui, il y a deux grands courants. L'art-thérapie traditionnelle, qui est une psychothérapie à médiation artistique, qui vient travailler sur le avant et le pourquoi. Et moi, je suis formée à l'art-thérapie moderne, qui travaille sur le maintenant et comment je peux faire aujourd'hui, malgré la maladie, le handicap ou la blessure de vie, pour montrer que je suis tout à fait capable de faire quelque chose. On vient observer et évaluer les potentiels préservés de la personne, les capacités préservées de la personne, pour lui montrer qu'elle peut toujours encore avoir de la saveur et une belle estime de soi. Donc, quand tu m'as contactée, c'était pour travailler effectivement autour de la relation aidant-aider, une relation qui parfois avec le temps devient vraiment, on va dire, sanitaire, et on n'est plus trop dans l'approche de ce qu'avait pu être une relation entre un époux et une épouse, ou entre un parent et un enfant. Et c'est comment, par le biais notamment de l'art-thérapie, mais pas que, hein, parce qu'il faut savoir que l'art-thérapie, ça ne remplace en rien une séance de psychothérapie, du moins un rendez-vous avec un psychologue, ça ne remplace pas une ergothérapie, etc., etc. On vient en renfort, on vient en support dans le parcours de soins global du patient ou du aidant. Et donc là, c'était le but, c'était de pouvoir montrer que cette relation, elle peut faire un pas de côté et montrer que on peut prendre du plaisir, se retrouver, et notamment autour d'une activité artistique encadrée et adaptée. Donc là, l'objectif principal, c'était effectivement de revenir stimuler la motivation et de rompre l'isolement, de venir en groupe, et ça c'est très important aussi, parce que même si à deux on est déjà un groupe aidant-aidé, mais c'est aussi de pouvoir se retrouver entre plusieurs personnes, qu'elles soient aidées, qu'elles soient aidantes, que ce soit l'aidant assigné ou quelqu'un qui vient accompagner pour cette séance-là la personne, et de montrer que, ben, en fait, on peut prendre du plaisir. Et ça, c'est vraiment, j'y tiens absolument dans l'atelier, c'est prendre du plaisir et tout simplement montrer qu'on est capable de faire de grandes choses, et donc de partir d'un postulat artistique et d'en devenir quelque chose d'esthétique.
2: Peut-être sans le savoir, parce que j'avais pas pensé à t'en parler, un des derniers slogans de l'association France Alzheimer, c'est « Et toujours profiter de la vie ».
3: Ouais, comme quoi, il n'y a peut-être pas de hasard.
2: Le slogan précédent était « Un malade, c'est toute une famille qui a besoin d'aide », mais ça, on en a déjà beaucoup parlé. Mais ce slogan-là, qui est un des derniers, « Et toujours profiter de la vie », c'est aussi c'est ce que tu fais toi et ce que font d'autres intervenants dans nos ateliers. Merci. Je te rends la parole.
3: Merci. Effectivement, en fait, la séance se compose en plusieurs séquences. La première, c'est l'accueil. Et l'accueil fait déjà partie de la séance d'art-thérapie. C'est très important. C'est accueillir les participants. On discute, c'est un moment de partage, d'échange, c'est important de savoir comment va la personne, si elle est un peu fatiguée, etc. Parce que ben, ça va permettre de s'adapter, de pouvoir proposer quelque chose de différent en fonction ben, du nombre de participants et de l'état de santé de la personne au moment de la séance. Une fois que c'est fait, on passe par un petit échauffement. Alors ça peut être un échauffement de la voix, important. Un échauffement corporel par des percussions corporelles. On travaille le lever de la chaise, le déplacement autour de la chaise, ce qui induit le fait que ben, parfois dans la vie, il peut y avoir des objets qui nous gênent comme ça pour se déplacer dans le mouvement. Et c'est comment faire, comment se rééduquer pour se déplacer, donc le tout en rythme et donc en musique, en passant par de la symbolique, pour pouvoir hop, se mouvoir différemment. Et ensuite, on va travailler sur tout ce qui va être le déplacement dans l'espace, le rythme. On induit bien évidemment le travail de la mémoire corporelle, de la mémoire émotionnelle. On vient stimuler énormément l'envie et l'engagement. Moi, je viens également évaluer la qualité relationnelle des participants dans le groupe, entre l'aidant, l'aidé, mais également avec Jean-Michel qui participe, qui est un support indéniable pour venir stimuler tout le monde, et ben, le rapport à l'art-thérapeute. Après, on va passer sur la partie...

0: des générations. Et effectivement, on sait, hein, la musique, ça a un impact très important dans le cerveau. Si vous êtes intéressé par ce genre de travaux, je vous renvoie à toute la littérature de Pierre Lemarquis et de Hervé Platel. Parce qu'on sait, là, on a fait des études, on voit très bien que toutes les zones du cerveau sont stimulées quand il y a de la musique. Elle est entretenue quand on met le corps en mouvement, donc c'est d'autant plus stimulé quand on danse. Et quand on associe le plaisir à tout ça, bah, très souvent, on a un beau jackpot. Après, on fait un rituel de fin et on se sépare. Et même chose très important, c'est d'avoir à chaud les sensations des personnes, si elles ont pris du plaisir, si c'était agréable, pas agréable, si elles ont des idées également pour les autres séances. Ce que je n'ai pas précisé, c'est que une fois que la partie échauffement a été faite, on essaie de partir en voyage. Parce que le but, c'est de venir stimuler l'envie, comme je vous disais tout à l'heure. Et donc, bah, peut-être que des fois, on a envie de partir au soleil, on a envie de partir à la montagne, on a envie de... L'avantage, c'est qu'on n'est pas obligé d'être ancré dans la réalité. Alors, toujours pareil, hein, le cadre est important, mais on peut se permettre de remonter dans le temps et d'être des explorateurs, d'être des archéologues, d'être des pirates, ce sont des choses qui ont existé. Et donc, on vient construire la chorégraphie rythmique et vocale en fonction de cette idée, de cette envie de départ, et on vient rajouter un symbole associé à un mouvement et donc à un son. Et c'est ce qui permet en fait de travailler la posture, la coordination. Ça permet également de travailler la voix, l'équilibre. Ça permet de travailler également la perception. Et c'est plus facile de s'engager du coup dans l'activité artistique.
1: Et aussi, ça fait venir de très jolies images qui reviennent. Comme le disait le docteur Lorraine dans l'émission précédente, il y a des images qui sont ancrées dans la mémoire, qui reviennent parce que l'émotion les fait sortir. Et là, dans les situations que tu proposes, effectivement, les gens ont des images visuelles qui passent au-delà de la voix, parce que des fois, ils sont en difficulté pour parler. On le voit avec certaines personnes qu'on a vues la semaine dernière. Et là, on voit dans leur visage que l'image visuelle, elle est bien là et qu'elle leur donne du plaisir.
0: En fait, on vient stimuler le circuit de la récompense. Donc, il va y avoir un va-et-vient entre l'amygdale et l'hypothalamus. Et en fait, par le biais de cette perception, de cette image qui, ok, à des moments, on a du mal à dire les choses, on cherche ses mots, mais on est un groupe, on s'entraide. Et des fois, le fait de juste donner des mots, ça va induire des situations qui font que, ah, mais oui, complètement, on pourrait faire du ski. Alors, si on fait du ski, tac, tac, tac. Et puis, le fait de, effectivement, de repasser par de la symbolique et du geste, on peut aussi se souvenir de, on met la veste, on met les lunettes, on met le chapeau et hop, on skie. On skie, on skie. Et très souvent, ça induit, et c'est parfois inconscient, ah, ça me rappelle, effectivement, je faisais du ski, je faisais pas du ski, moi, la neige, je suis, moi. Et ça vient créer du lien dans le groupe. Et c'est ce qui fait que ça fait ressortir le goût et les styles des personnes. Et du coup, c'est ce qui permet d'autant plus de s'appuyer dessus et de faciliter justement cette stimulation de mémoire corporelle puis donc émotionnelle.
2: Idéalement, si vous vouliez faire une petite pause musicale, ça pourrait être le bon moment. On est à peu près à 12-13 minutes. Donc si on met la pause musicale maintenant.
1: D'accord.
2: Est-ce que je vous laisse faire la présenter, l'annoncer?
1: Voilà, ce que je vais faire, c'est que je vais dire que je vais demander de nous présenter. Voilà. Oui, donc merci Adèle pour cette première partie. Dans le cadre de cette émission, je t'ai demandé de choisir, et je sais que ça a été difficile, une musique qui te tenait à cœur et que tu souhaitais partager avec les auditeurs. Alors je te laisse la présenter.
0: Oui, alors c'est le titre de la chanson, c'est Rune, et c'est du groupe Sklad. Alors, c'est un groupe nordique. J'ai choisi cette chanson, certes, parce que ça fait partie de mes larges choix musicaux très éclectiques, mais c'est surtout que c'est une musique qui reprend un peu le rythme on va dire, des

des sons primitifs que peuvent être, qu'on peut notamment utiliser en danse, bien qu'il y ait une voix, et ça permet de pouvoir montrer éventuellement, faire écouter à nos auditeurs qu'on peut tout à fait utiliser ce style de musique en atelier d'art-thérapie à dominante danse, musique et théâtre.

0: Bien, effectivement, je retrouve là le côté rythmique et très tribal de certaines des chansons ou des musiques que tu prends lors des séances, même si après on a ces moments de fin avec des musiques qui vont plutôt rechercher dans la mémoire des personnes qui sont là. Là, hors micro, je te rappelais que nous avions une personne qui... est transfigurée lorsqu'elle entend la Java bleue, parce que pour elle, c'est des moments émotionnels qui reviennent. Et voilà. Et donc, est-ce que tu pourrais nous en dire un petit peu plus sur la mémoire émotionnelle? Je me souviens d'un petit reportage que j'avais vu d'une danseuse étoile qui dansait le lac des cygnes. Et qui malheureusement est atteint aussi de cette maladie, et on la voit assise dans son fauteuil, et on lui repasse la musique, et en parallèle, on voit la gestuelle qui s'accomplit, la gestuelle de la personne aujourd'hui, et en parallèle, la mise en perspective de la même personne 30 ans avant, dansant le lac du Cygne. C'est extraordinairement émouvant là aussi.
1: Oui, j'ai vu cette vidéo, est incroyable. Ça montre bien que il se passe des choses et que même si elles ne sont plus visibles, elles sont toujours présentes. Hein. Donc ces fameuses capacités préservées. En évoluant, on acquiert des compétences. Les compétences, elles sont physiques, elles sont mentales, elles sont sociales. Et à chaque moment de vie, elles sont stimulées. On vient, en fait, c'est un peu comme un chapeau, et on vient remplir, enfin, même une valise, on vient remplir notre valise. Et tout ce qui va être au niveau des émotions, c'est d'abord passer par tout ce qui va être le chemin archaïque, les sens, le sens, les sensoriels, à moins d'avoir effectivement un impact sur un sens. Moi, je vois avec les personnes qu'on reçoit en groupe, globalement, les sens sont préservés. Ils sont peut-être moins stimulés, mais ils sont toujours là. Donc cette sensorialité, c'est venir la retrouver, et ça passe par l'écoute de la musique. Donc effectivement, ça va venir... On parlait tout à l'heure du circuit de la récompense, et en fait, la mémoire émotionnelle, elle est très liée à la mémoire autobiographique. C'est-à-dire qu'à un moment donné dans sa vie, cette personne, elle a associé sur une émotion positive cette musique, s'est ancrée dans son corps, c'est ancré dans sa mémoire. Peut-être que la vie a fait que c'est passé à côté, on l'a rangé dans une petite case, et le fait de la réentendre, eh bien, on vient ouvrir cette case, et hop, comme une montgolfière, hop, ça s'échappe, et c'est là. Et c'est très très souvent lié à la mémoire autobiographique, hein, de toute façon, les émotions, qu'elles soient positives ou négatives, c'est par rapport à notre vécu. Donc oui, il faut s'appuyer là-dessus. Complètement, complètement.
0: Alors, comme on a prévu de faire une série d'émissions sur la durée, on va dire, je pense que lorsqu'on parlera de la formation des aidants avec Carole Pélix, donc, qui est neuropsychologue, dont le lieu de travail est la consultation mémoire au Shiva, mais qui donne du temps aussi à l'association, et donc ne serait-ce que pour faire ses formations, elle explique justement aux personnes aidantes comment ces différentes sortes de mémoires, hein, voilà, peut-être même on sollicitera le docteur Bory pour qu'il nous parle des mémoires, donc la mémoire émotionnelle, la mémoire procédurale, etc., la mémoire autobiographique, voilà, ça, mais on le fera progressivement, parce que on ne veut pas non plus que les auditeurs nous trouvent un peu trop académiques. Donc on va parsemer comme ça ces différentes émissions de petits moments un petit peu plus théoriques, un petit peu plus approfondis, pour donner du temps à l'assimilation, mais aussi garder toujours ce lien sur cette maladie terrible dont je parlais en début de l'émission précédente, cette maladie déconcertante qu'est la maladie d'Alzheimer.
2: Oui, et je voulais, comme je vois qu'on a encore un tout petit peu de, oui. de temps, éventuellement, si tu avais une anecdote à donner sur une famille peut-être que tu as accompagnée ou des aidants, un souvenir qui te ferait face, que tu aurais aimé de raconter au micro.
1: Par rapport à la maladie d'Alzheimer ?
2: Oui, que tu as peut-être dans le cadre d'un atelier de musicothérapie.
1: On va dire que des patients et des aidants autour de cette pathologie-là, j'en ai pas trop.
0: Oui, parce qu'on a fait que 3 séances
1: oui,
0: pour le
1: ouais,
0: moment.
1: Oui, d'accord. C'est ça.
0: Ou alors tu peux parler d'Eliane et de sa transformation vie.
1: Oui.
0: Une personne en fauteuil très.
1: Même Régis.
0: Oui, bah, tu peux parler du couple. Oui,
1: tout à fait.
0: Voilà, ouais. Ouais, oui. Vas-y.
1: Alors, on va prendre l'exemple effectivement d'Eliane et Régis. Donc, Eliane est sur fauteuil roulant. Alors, c'est très important, c'est pas parce que la personne est en fauteuil roulant qu'elle ne peut pas danser. Participer, faire de la musique et du chant, bien évidemment, il suffit tout simplement de s'adapter, et ça c'est très important, il faut que le professionnel s'adapte au patient, et la dominante artistique aussi, hein, c'est pas le patient au service de l'art, c'est l'art qui est au service du patient, et ça c'est très important de le rappeler. Donc elle participe avec nous, on la sollicite, et au départ, sur la première séance, effectivement, Eliane, la communication verbale est très très très pauvre. Ça passe surtout par le regard. Régis, et donc l'aidant est beaucoup très réservé, beaucoup très en retrait. Voilà, il doit se demander même ce qu'il peut bien faire là. Surtout, on n'est pas censé interpréter, mais on peut se poser la question. Et petit à petit, effectivement, l'important de poser un cadre sécur, hein, c'est de faire comprendre aux participants qu'on est en toute bienveillance, qu'il n'y a pas de jugement sur la façon de chanter. Donc si on chante faux, entre guillemets, alors c'est pas vraiment chanter faux, c'est d'être pas forcément dans le bon ton, mais c'est pas grave, le but c'est de se faire plaisir. Si on a un geste un peu incertain, pareil pour de la danse, c'est pas grave. Du moment où on prend plaisir et que ça se passe bien dans le groupe, il n'y a pas de souci. Et petit à petit, sur ces 3 séances, la tension s'est relâchée. Régis est beaucoup plus souriant, il est beaucoup plus participant. Il discute avant, il discute pendant, il discute après la séance. Il a plus d'interaction avec les autres membres du groupe. Et Eliane aussi parle. Elle sait dire oui, elle sait dire non. Dans les propositions, on sent que des fois, c'est encore un peu mitigé. Mais pareil, en venant la solliciter, elle fait les mouvements, elle fait les sons. Non, c'est vraiment une très belle évolution. Et je pense qu'il y a une belle appétence pour plus tard.
0: Voilà, merci pour ce témoignage que j'ai partagé avec toi. Donc, j'ai vu effectivement la transformation en cours. On va dire ça comme ça, parce que moi, je suis optimiste pour l'avenir. voilà, on a pour cette fin de trimestre, on a encore 3 séances. Et on pourra le reconduire le trimestre prochain. Donc, voilà, on accueillera bien sûr d'autres participants. Le groupe est ouvert, mais on aura plaisir justement à enrichir le groupe de la diversité et de créer, tu l'as bien dit, ces moments de plaisir partagé, aider en dehors de la relation duel au domicile, mais vraiment être dans une sociabilisation émotionnelle et avec beaucoup de plaisir. Et ça, c'est magique.
1: Merci.
2: Merci infiniment à tous les deux d'être venus sur ce plateau. Je rappelle pour les auditeurs qui nous écoutent que si vous souhaitez vous rapprocher de l'association France Alzheimer Ariège, vous pouvez les contacter par mail à contact09@francealzheimer.org ou par téléphone au 06 30 81 18 79. 06 30 81 18 79.
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Confiant en sa puissance et en l'intégrité structurelle de cette merveille d'ingénierie qu'était sa Toyota Corolla, il ne se doutait pas que derrière les murs de son château, un complot se tramait pour renverser son pouvoir et le faire chuter dans l'oubli.

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0: 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Le journal vous est présenté par Charlotte de Rouen. Bonjour Charlotte.
1: Bonjour Caroline, bonjour à tous. Au Yémen, les combats entre les rebelles houthis et les forces pro-gouvernementales ont fait au moins 100 000 déplacés depuis la reprise de la guerre début septembre. Ce sont des révélations qui montrent à quel point la famille Trump est intimement liée à un proche du Kremlin. Un homme d'affaires russe a bien financé les festivités aux Bahamas pour le mariage du fils aîné du président américain. La Pologne a perdu plus de 200 millions de dollars en tentant d'acheter du pétrole vénézuélien avec des crypto-monnaies. On vous raconte toute cette histoire, car Varsovie cherchait à diversifier ses sources d'approvisionnement en pétrole au début de l'invasion russe de l'Ukraine. Le conflit au Moyen-Orient prend une nouvelle tournure avec l'escalade au Yémen. L'Arabie Saoudite promet de riposter fermement aux attaques des rebelles houthis. Dans la matinée, les autorités saoudiennes ont émis plusieurs alertes, dont une pour la ville sainte de la Mecque. Des alertes qui ont été rapidement levées, mais qui témoignent de la menace que font planer sur le royaume les rebelles yéménites alliés de l'Iran. Ces derniers jours, les houthis ont infligé d'importants revers aux forces pro-gouvernementales et à leurs alliés saoudiens, des violences qui poussent des milliers de personnes à fuir les combats au Yémen. Selon le Haut Commissariat des réfugiés, ils ont déjà fait plus de 100 000 déplacés. Jérémy Lange.
2: Oui, et leur nombre progresse très rapidement, s'inquiète l'Agence des Nations Unies pour les réfugiés. Elle parle de civils obligés de quitter leur foyer dans la précipitation pour se mettre à l'abri. L'autre conséquence de cette escalade, c'est qu'elle encourage les traversées vers Djibouti, juste en face du détroit. 2400 réfugiés y sont arrivés par la mer en 4 jours seulement. Mais la situation impacte toute l'Afrique, explique la porte-parole du HCR, Eugene Bune.
3: Si l'insécurité continue dans le détroit de Bab el-Mandeb, cela pourrait perturber les échanges commerciaux et le passage de l'aide humanitaire vers le Yémen, le Soudan, d'autres pays de la région et même au-delà. En gros, si le détroit est bloqué, ça veut dire que nous devons envoyer l'aide humanitaire via le cap de Bonne-Espérance, ce qui prend 25 à 30 jours supplémentaires.
2: Le défi est donc aussi logistique. Dans un pays, le Yémen, où l'insécurité empêche les Nations Unies et les ONG d'atteindre les déplacés et où l'ONU n'a récolté que 20% des plus de 2 milliards de dollars qu'elle réclame pour venir en aide aux 22 millions de Yéménites dans le besoin. C'est la moitié de la population. Jérémy Lange, Genève, RFI.
1: Et une réunion du Conseil de sécurité de l'ONU doit se tenir ce mardi concernant le détroit de Bab el-Mandeb. Le Qatar prévient qu'une fermeture du détroit aux mains des rebelles yéménites houthis serait une catastrophe pour l'économie mondiale. Le Pentagone, le département américain de la défense, reconnaît une pénurie de munitions liée à la guerre en Iran. Une information que l'administration de Donald Trump avait refusé de confirmer ces derniers mois. Mais un rapport du ministère américain de la Défense indique donc que l'opération contre l'Iran a révélé des goulots d'étranglement au sein des industries de défense concernant le renouvellement des munitions. Et cette pénurie, eh bien, elle est susceptible d'inquiéter l'Ukraine qui a besoin urgemment de missiles intercepteurs dans sa guerre contre la Russie. C'est un cadeau de mariage embarrassant pour le fils aîné du président américain. Comme l'a révélé le site d'investigation ProPublica, Donald Trump Jr. confirme qu'un homme d'affaires russe proche du Kremlin a bien financé les luxueuses festivités aux Bahamas qui ont suivi son union. Mais le couple Julien Chavanne dément toute corruption.
4: Donald Jr. et Bettina Trump enlacés sur une plage paradisiaque des Bahamas en pleine fête. C'est sur Instagram et sur leurs photos de mariage que le couple a publié un message. Ils assument totalement le gros cadeau fait par Oumar Kremlev en mai dernier. 2 soirées incroyables, se souviennent-ils. 100 000 dollars par jour pour la location de l'île, 70 000 dollars pour les feux d'artifice. Le généreux Oumar Kremlev n'est pas n'importe qui. Il dirige l'association internationale de boxe, financée par le géant russe gazier Gazprom. Il a été récompensé par Vladimir Poutine de l'ordre de l'amitié et il a voyagé en Chine avec le président russe. Ces révélations montrent à quel point la famille Trump est liée intimement avec un proche du Kremlin et elle jette le doute qu'espère l'homme d'affaires russe en échange alors que Donald Trump veut toujours mettre un terme à la guerre en Ukraine. Le fils Trump et son épouse balaient ces questions. c'est un ami personnel. Il n'y a rien de politique ou de suspect, lit-on sur Instagram. Rien de grave, s'est contenté de réagir le président américain.
1: Julien Chavannes. Le Danemark accuse la Russie d'avoir tiré des fusées éclairantes vers un de ses hélicoptères. Une action irresponsable qui vise à semer la discorde, selon la première ministre Mette Frederiksen. L'incident s'est déroulé la nuit dernière en mer Baltique. L'hélicoptère menait, selon elle, une opération de photographie de routine près d'une frégate russe située dans les eaux internationales quand il a été visé. De son côté, l'ambassadeur russe au Danemark dénonce des manœuvres provocatrice de la part de cet hélicoptère. C'est l'un des plus gros scandales financiers qu'a connu la Pologne. Varsovie a perdu près de 230 millions de dollars en tentant d'acheter du pétrole vénézuélien avec des crypto-monnaies. Après l'invasion de l'Ukraine par la Russie, Varsovie cherchait alors à diversifier ses sources d'approvisionnement. Dans une enquête, le Financial Times a révélé comment cette opération a viré au fiasco, Clotilde Hazard.
5: Fin 2023, la Pologne veut profiter d'une courte fenêtre. Les États-Unis viennent d'assouplir leurs sanctions contre le Venezuela pour une durée de 6 mois. Le pétrole y est bon marché, mais reste difficile à acheter. Les compagnies pétrolières vénézuéliennes utilisent alors les crypto-monnaies pour contourner les sanctions américaines, notamment l'USDT indexé sur le dollar. Le groupe énergétique polonais Orlen se lance. Il signe avec une petite société de négoce à Dubaï, nommée Anon, pour acheter 6 millions de barils de pétrole. Orlen verse alors un acompte de 230 millions de dollars. Pour obtenir le pétrole, Anon fait appel à une série d'intermédiaires. Une partie de l'argent est convertie en crypto-monnaie, une autre transite par plusieurs sociétés. 3 super pétroliers polonais arrivent au Venezuela. Ils attendront des mois, mais le pétrole promis n'arrivera jamais. En mars 2024, Orlen finit par rompre le contrat. Les bateaux repartent presque vides. Au total, la perte est estimée à 424 millions de dollars.
1: Clotilde Hazard du service économie de RFI. En RDC, des heurts ont éclaté entre partisans de l'opposition et militants pro-gouvernement dans la capitale. La coalition de l'opposition, la plateforme C64, appelait à manifester pour s'opposer au projet de changement de constitution défendu par le pouvoir. Des échauffourées ont éclaté, notamment à Kinshasa, mais aussi dans d'autres villes. RFI 17h07, à Paris, un animateur périscolaire a été condamné aujourd'hui à 5 ans de prison, dont un enferme pour des agressions sexuelles sur 9 enfants. Cette condamnation intervient alors que l'ancienne maire de Paris, Anne Hidalgo, a été entendue ce matin par une commission d'enquête au Sénat sur ce scandale. Plusieurs dizaines d'enfants ont été abusés par des animateurs périscolaires. Les familles accusent la municipalité de ne pas avoir pris au sérieux le problème dès les premières alertes. Au procès de l'assassinat de l'ex-international argentin de rugby Federico Aramburu, la parole est assez proche. La cour d'assises de Paris a entendu ce matin sa mère Cécilia et Thomas Lièvremont, son ex-coéquipier au Biarritz Olympique et ami durant près de 20 ans, compte rendu avec Laura Martel.
6: Je suis émue, ça fait 4 ans que j'attends ce moment, souffle Chonigarty, avant d'entamer son récit. Une soirée festive, un dernier verre au Mabillon, l'ambiance d'abord légère qui s'envenime, Loïc Le Priol lui met 2 petites claques. Il dit qu'il sait se battre, qu'il est des forces spéciales, ses claques c'est une vraie provocation, pointe Chonigarty. Mais c'est finalement Federico Aramburu qui en partant fait tomber Le Priol et déclenche une courte bagarre. Pour nous, après tout est fini, on va se coucher, insiste le témoin. Mais Robin Bouvier puis Loïc Le Priol vont retrouver les rugbymen sur le boulevard. J'entends, ils sont là, je vois Romain Bouvier, mais je ne comprends pas ce qu'il se passe, raconte Egarty. Pour lui, les 4 tirs sont des pétards mouillés, l'arme factice. Je suis en état de dissociation, j'ai pas conscience que Fédé a pris 2 balles. Loïc Le Priol arrive à son tour, tire 6 fois en 4 secondes. Je suis complètement hagard, je sers à rien, c'est seulement quand Fédé me dit « je vais mourir » que mon cerveau se reconnecte, culpabilise Sean Egarty. Loïc Le Priol a clairement tiré sur Fédé pour en terminer, insiste-t-il, réfutant toute menace qui aurait légitimé l'usage des armes. J'avais espoir que les accusés reviennent sur leur déclaration, qu'ils disent « on a fait n'importe quoi » et montrent un peu d'humanité, mais ce n'est pas le cas, déplore Chonigarty. Pour moi, ils sont dangereux, ils méritent de rester le plus longtemps possible en prison.
1: Elle était la chanteuse du duo mythique des Rita Mitsouko. Catherine Ringer est morte ce mardi à l'âge de 68 ans. Elle était notamment connue pour ses titres devenus cultes comme Marcia Baila, sur laquelle je suis sûre que vous avez dansé, Nathalie Amar.
7: Absolument, et on entendra d'ailleurs Catherine Ringer.
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0: Le mois dernier, c'était le cinéma et l'emprise.
1: Voilà. À savoir que même s'il n'y a pas Guy, on est quand même trois, parce qu'il y a aujourd'hui stagiaire qui s'appelle...
2: Louis. Enchanté. Donc moi, je suis en stage ici à Radio Oxygène. Voilà.
1: Stage de seconde, c'est ça?
2: C'est ça, exactement.
1: Allez, mais tu interviens quand tu veux, t'hésites pas. S'il y a des questions, tu les poses. Donc du coup, pour le programme du cinéma, étant donné que c'est la dernière séance avant cet été, hein, on ne se revoit pas avant septembre après, j'imagine, je vais vous faire un petit listing des films qui sortent de l'été. On arrive dans la période estivale, donc du coup beaucoup de films américains, donc des films familiaux, des films etc etc. Il y aura pour cet été beaucoup de films d'animation, films familiales. Il y aura Toy Story 5, Des Mignons et des Monstres, Vaiana. Alors Vaiana, c'est le live action. Du coup, à savoir que le jour de la sortie nationale, le soir, on devrait avoir un spectacle de danse tahitienne avec une association apaméenne.
0: Ah, super. Ah oui.
1: Voilà, vous êtes invité, Monique, à venir.
0: On participera.
1: et à participer. Elles sont en train de répéter, là. Dans ta 3 semaines, faut être opérationnel. Du coup, ensuite, un film de super-héros qui sera Supergirl, qui est, je crois que c'est la cousine de Superman dans le film. On aura le prochain film de Christopher Nolan qui s'appelle L'Odyssée. Le film sort le 15 juillet de mémoire, hein, et voilà, on va le proposer en version originale et version française. On aura la seconde partie de De Gaulle, la bataille de De Gaulle, qu'on passe la première partie actuellement au cinéma, et la seconde partie sortira à partir du 3 juillet. Et notre Marvel, le plus connu, celui qui est le préféré de tous, ce sera Spider-Man, celui-là il sortira fin juillet. Voilà, ça c'est pour les prochains films de l'été. Pour les événements à venir, petit mot sur le ciné-hommage qu'on fait en l'occurrence en l'honneur de Marjane Satrapi qui est décédée dernièrement.
0: Oui,
1: voilà,
0: jeudi soir.
1: On va passer le film Persepolis en partenariat avec deux associations qui sont Regarde Femmes et Cinéclap, dont la représentante, on a une des représentantes qui est Monique Maurice ici.
0: Oui,
1: ce sera le jeudi 18 juin à 20h20. Il y aura un intervenant, c'est ça, Monique?
0: Oui, on a invité, Guy devait faire une petite intervention sur l'art aussi, je sais pas, j'espère qu'il pourra être là. Et puis on a rencontré SP, le dessinateur de BD à Paméen, qui a bien voulu accepter, bien sûr, et qui sera là avec nous. Voilà. Et nous aurons des douceurs iraniennes à déguster à la fin de la séance.
1: Toujours
0: pour une boisson chaude.
1: Pour le petit moment convivial. Également, vendredi 19 juin, notre rendez-vous mensuel qui est des vendredis de l'Angloisse. Ce sera 20h20. Le film, ce sera Passenger, film interdit au moins de 12 ans. Et tant qu'à y être, j'annonce le prochain film. J'ai pas la date encore, mais ce sera Obsession. C'est un film d'horreur, celui-là. Il est interdit au moins de 16 ans. Il fait beaucoup parler de lui en ce moment parce que c'est un film d'horreur qui a coûté. Rien du tout, je crois même pas $1 million, puisque c'est un film américain et il fait vraiment un carton.
0: D'accord.
1: Bon, moi je l'ai pas vu, mais les critiques sont très très bonnes, que ce soit les critiques des spectateurs, comme les critiques de professionnels, notamment il y a Spielberg qui a fait un petit laïus dessus, comme quoi. Voilà, George Lucas aussi, donc
0: à voir. Il est bien parti.
1: Oui, voilà. Le jeudi 25 juin, pareil, séance mensuelle, ciné-culte. Là, on repasse Full Metal Jacket en version originale, donc jeudi 25 juin à 20h20. Le mardi 30 juin, c'était la partie où Guy devait un peu intervenir, en l'occurrence, c'est le prochain Ciné Mardi Art Plus, où on passe The Christophers en version originale.
0: Oui.
1: Je sais pas, peut-être.
0: Donc, oui. Alors, The Christophers, c'est un film américain de Soderbergh. Donc, il passe mardi 30 juin 20h20, exactement, séance Art Plus. C'est un film qui a de très bonnes critiques actuellement. J'ai encore écouté Le Masque et la Plume hier soir. Et ils encensent quand même cette histoire qui est une histoire d'artistes contrariés. Ses héritiers veulent récupérer une série de tableaux qui s'appelle donc Les Christophers. Alors qu'est-ce qu'il en a fait? On ne sait pas très bien. Et il intervient en fait une artiste un peu faussaire qui vient chez lui et qui voudrait le tromper un petit peu pour récupérer les tableaux. En fait, bon, c'est une intrigue, c'est un thriller. C'est un très beau film, les images sont très belles et ce sera vraiment un film sur l'art et sur le marché de l'art. Voilà.

0: Ouais, ça va intéresser le public qui vient d'habitude. Et je me souviens plus, l'acteur principal, vous l'avez?
1: Je me rappelle plus du nom.
0: Bon, c'est pas grave. J'ai posé une question
1: je
0: piège.
1: Je le connais, mais voilà, question piège.
0: Question
1: impossible
0: piège.
1: De m'en rappeler.
0: Et du coup, le lundi qui va suivre après, il y aura le Cinéclap, le dernier de la saison, qui sera le 6 juillet 2026 à 20h20. Et là, ce sera un film qui s'appelle Mon grand frère et moi, un film japonais.
1: Un film japonais de Ryota Nakano, qui est un réalisateur un peu fantasque, qui fait des films très originaux. Et le cinéma japonais en général est très original. Voilà, c'est un film sur le deuil, sur la mort, mais c'est vraiment pas triste. Et le Japon justement a une façon très particulière de gérer le deuil et la mort. Et là, par l'arrivée des fantômes, donc il faut s'attendre à avoir des fantômes dans ce film. Beaucoup d'humour, un peu d'humour noir bien sûr, mais beaucoup d'humour. Donc ça sera un film assez divertissant et puis vraiment très très dépaysant.
0: Moi j'ai fait le tour des événements juste pour dire pour que cet été on va participer au cinéma, au Little Film Festival. On va proposer deux films pour enfants, pour on va dire enfants de 3 ans durant tout l'été. Donc il y en aura deux en juillet, deux en août. Souvent c'est des courts-métrages de moins d'une heure. On va continuer les ciné-cultes. Là sûrement on risque de passer le Kill Bill de Tarantino, mais en une seule fois. Donc bon, ben, ce sera une longue soirée, puisque au cumul, ça doit faire 4h30, je pense, au moins.
1: Oui,
0: entre les deux. Et voilà, et le prochain Vendredi de l'Angoisse, je l'ai dit, ça sera sûrement Obsession. Je sais pas. Tu connais Obsession ou pas?
2: Pas du tout, j'en ai pas entendu parler.
0: Bon, en tout cas, d'après ce que j'ai compris, moi, c'était très, très attendu. Bon, on verra bien. Je te laisse la parole.
1: Oui.
0: C'est pour toi.
1: Ah ben oui, voilà. Donc voilà, on revient sur... Bon, on a fait un petit peu étalage des films de nos associations pour Guy et moi. Alors maintenant, je voudrais reprendre le thème choisi le mois dernier. On avait choisi l'emprise. Après l'emprisonnement le mois dernier, on prend l'emprise. C'est un mot plus court, mais tout aussi angoissant. Alors l'emprise, ben voilà, je vais peut-être commencer par un film que m'a soufflé ce matin Léa, qui est revenu sur un film voilà, que j'avais un peu oublié, mais évidemment qui est très très marquant, un film de 2015 de Mai Wen, et ce film s'appelle Mon Roi. Alors on va peut-être écouter la bande-annonce qui est essentiellement musicale, voilà.

0: connaît pas, en fait. On se connaît pas, en fait.
1: Voilà, on entend Emmanuel Bercot à la fin qui dit « on se connaît pas, en fait ». C'est quand elle a réalisé l'emprise de cet homme sur elle et qu'elle en est bien sûr malade et très très touchée. Alors Emmanuel Bercot, c'était l'actrice principale de ce film, donc de Maïwenn. Alors Maïwenn, on la connaît bien, c'est une spécialiste des ambiances familiales. Et des sentiments que l'on porte à sa famille. Donc elle fait jouer Emmanuel Bercot et Vincent Cassel qui sont exceptionnels dans ce film-là. Vincent Cassel est exceptionnel de comment dire, c'est un monstre, voilà, qui s'ignore. C'est un personnage très très charismatique qui monopolise l'attention des gens autour de lui. Donc elle devient folle de cet homme et ils se marient et ils ont un enfant. Et donc, en fait, elle en tombe malade parce qu'elle est complètement sous l'emprise de cet homme qui est toxique, complètement toxique, et qui la manipule complètement. Voilà, donc Emmanuel Bercot, pour ce film-là, en 2015, a obtenu le prix d'interprétation féminine. Et là, on a entendu une bande-annonce essentiellement musicale, comme je disais. La musique est essentiellement composée par Stephen Warbeck, qui est un Anglais et qui travaille énormément avec Maïwenn, justement, qui a travaillé sur beaucoup de ses films, ou pratiquement tous. Et il venait justement d'être primé pour le film Police, qu'elle avait sorti un petit peu avant. Voilà. Donc ça, c'était vraiment un film qui parlait de l'emprise, d'une emprise totale, étouffante et destructrice. Voilà. Alors, on peut enchaîner, évidemment, avec un film un petit peu plus léger, qui est sorti cette année, qui est très très récent, qui s'appelle « Élise sous emprise ». C'est un film de Marie Raymond qui raconte un petit peu son expérience. Hein, je crois que tout simplement, c'est son expérience. Alors, il est sorti donc en 2026. Il a eu un prix du jury au Festival du film de Muret, donc pas très loin de chez nous, où elle était venue parler de son film. Donc, en fait, ça a beaucoup aidé le classement au prix du jury parce qu'elle était très, très loquace sur ce film et très, très agréable. C'est une réalisatrice jeune et très motivée, voilà. Mais elle est exactement comme dans le film, c'est-à-dire un petit peu effacée par certains côtés. Elle parle d'une façon très timide. Enfin, c'est une fille adorable, quoi. Alors, elle joue dans le film. Le rôle principal, c'est elle, Élise. Le mauvais garçon, entre guillemets, celui qui vit avec elle à moitié, qui lui ment, qui la trompe, qui est complètement un monstre de duplicité. Et c'est José Garcia, qui est très très bien dans ce rôle-là. Et elle, ben évidemment, elle a complètement perdu sa confiance en elle. Et elle est dans une sorte de torpeur permanente. Alors, elle a peur de ce qu'elle va dire. Elle a peur des réactions, de ses réactions à lui. Il n'est pas violent, mais c'est un gars qui ment en permanence et qui mène plusieurs aventures en même temps. Enfin, il est complètement toxique. Et elle est metteur en scène de théâtre. Et le metteur en scène en titre meurt brutalement. Elle est vraiment sollicitée pour le remplacer parce qu'elle en est très très capable. Et en fait, elle perd tellement ses moyens qu'elle ne peut plus. Elle peut plus le remplacer. Elle fait plus du tout l'affaire, quoi. Ça ne va pas du tout. Et évidemment, c'est le personnage de José Garcia qui lui pique sa place. Voilà. Donc, alors, elle rencontre Gustave Kerven, enfin, qui s'appelle autrement Léopold. Il s'appelle Léopold dans le film. C'est un jardinier éleveur de chèvres. Bon, c'est pas une histoire d'amour entre eux, c'est une grande histoire d'amitié. Et il va lui faire prendre conscience de ce qu'elle vit. Et donc, on va écouter la musique donc, de Feu Chatterton tout le long du film. Et bien sûr, ce morceau s'appelle « Les chèvres en fête ».

0: J'ai parlé un peu trop tôt, pardon. Bon, ben c'était, ouais, Feu Chatterton, on adore, quoi, donc pas de souci sur Feu Chatterton qui a mis en musique tout ce film. Ils font beaucoup de musique de film, c'est un groupe super. Alors, évidemment, ben, ce film-là, c'est une comédie quand même. Elle en a fait une comédie parce qu'elle a beaucoup d'autodérision, Marie Raymond. Elle en a fait une comédie autobiographique, bien sûr. Parce que oui, finalement, c'est une histoire assez triste, mais elle arrive à vraiment à faire sourire. Et surtout, on a vraiment beaucoup d'empathie avec elle, quoi. Ça représente bien la perte de confiance en soi et la montée des angoisses chez ce personnage. Et je le disais tout à l'heure, vraiment sur l'actrice et la réalisatrice. Voilà. Donc, on va changer peut-être de registre avec un film de Darren Aronofsky qui est sorti en 2011 en France. C'est Black Swan, bien sûr. Alors, Black Swan, tout le monde peut-être s'en rappelle et le connaît. Il y a une très belle musique qui accompagne Black Swan, bien sûr. Les acteurs principaux, bien sûr, Natalie Portman qui
1: a eu un Oscar.
0: Elle a eu, qui a dû donc travailler dur pour arriver à incarner la danseuse. Elle a obtenu cette année-là effectivement l'Oscar de la meilleure actrice. Oui, oui, tout à fait. Elle a été remarquable. Elle était jeune encore là dans ce film. Et on retrouve évidemment l'éternel Vincent Cassel, qui était d'une froideur remarquable. Et un petit peu, finalement, comme dans Mon Roi, où il était bien plus jeune. Voilà. Alors, lui, c'est un maître de danse. C'est un chorégraphe, finalement. Et elle est sous emprise de plusieurs événements, plusieurs personnes. Elle est sous l'emprise, bon, de lui, évidemment, de Vincent Cassel, de son personnage, mais aussi de la danse, puisqu'elle s'impose une discipline de fer qui va au-delà de la douleur, qui va au-delà de ses problèmes familiaux, qui lui prend la tête. Elle veut absolument passer devant une autre danseuse qui est pressentie pour le rôle principal du Lac des Cygnes. Et elle devient évidemment dans ce film paranoïaque, dangereuse, survoltée, fiévreuse, c'est plein d'adjectifs épouvantables, terrifiante pour aller jusqu'au bout de son désir d'avoir le premier rôle. Donc l'emprise est totale dans ce film et Vincent Cassel en profite, il joue avec elle et avec ses nerfs, bien sûr. Alors on va peut-être écouter la bande-annonce, ce serait bien. Merci Léa pour la bande-annonce de Black Swan.
2: J'ai fait un rêve fou cette nuit. Ça parle d'une jeune fille qui a été transformée en cygne et qui cherche le grand amour pour se libérer. Son prince tombe amoureux d'une autre et elle se tue. Il a promis de me confier plus de rôles cette saison.
3: Mais il aurait raison, tu es la danseuse la plus sérieuse de la compagnie.
4: Notre nouvelle reine des cygnes, la merveilleuse Nina Sayers.
5: Quand je te regarde, je ne vois que le cygne blanc. Tu es belle, craintive, fragile. Mais le cygne noir...
2: Je peux danser les deux.
4: Je veux voir de la passion. Séduis-nous. Allez, attaque. Attaque.
5: Regarde sa façon de bouger. Sensuelle. Elle ne truque pas.
2: Je suis sûre que tu vas t'en tirer à merveille.
5: Sans moi, réponds-moi.
2: Il m'a dit que vous aviez un peu de mal. C'est pas à toi qui devrais dire ça.
3: T'as besoin de te détendre, toi.
2: Comment tu l'as eu, ce rôle?
6: Profites-en bien, Nina.
7: Qu'est-ce qu'elle fait là?
8: Elle en a après moi.
5: Personne n'en a après toi.
3: Ce rôle est en train de te démolir.
5: Ta seule véritable ennemie, c'est toi.
3: Qu'est-il arrivé à ma douce?
7: Elle est partie!

0: moins-là, oui, la musique connue de tous les...
1: Petite boîte musicale avec des
0: avec des danseuses, la danseuse qui tourne quand on ouvre la boîte, voilà, sur cette musique de Tchaïkovski, bien sûr. Voilà, qu'on connaît très bien, ça me rappelle les petits appareils pour endormir les bébés aussi qui font du bruit, des musiques légères.
1: Oui, c'est même style,
0: ça, c'est exactement ça qu'on entend dans tous les petites lampes de veille de bébés et d'enfants pour les endormir. Voilà, exactement. Alors là, on part un peu plus tôt dans le temps, donc c'est un peu plus vieux. C'est un film qui est sorti en 91, qui m'avait laissé un très bon souvenir par un petit peu la dureté des propos et aussi bien sûr la présence de Julia Roberts que j'ai toujours aimée et adorée. C'est une actrice magnifique avec un sourire éclatant. Voilà, c'est un film qui est sorti en 91 et qui s'appelle Les Nuits avec mon ennemi. Alors, pourquoi Les Nuits avec mon ennemi? Bien sûr, parce qu'elle vit avec une espèce de personne très toxique qui l'empoisonne complètement, pas de façon réelle, mais qui lui pourrit la vie, hein, en parlant mal. Il l'oblige à ranger, il est extrêmement minutieux et complètement maniaque, donc il veut que les objets soient bien rangés sur la table, il veut que la serviette dans la salle de bain soit pliée d'une certaine façon. Il veut qu'elle porte cette robe plutôt qu'une autre. Il voudrait, enfin voilà, et donc elle n'en peut plus. Et elle cache elle essaie de cacher son départ et transformer son départ en suicide. Donc elle lui ment bien sûr. Et c'est un thriller parce que effectivement elle s'en va, hein, tout simplement sans affaires, sans rien, sans valise. Elle part, elle prend un bus. Bon, bien sûr, c'est américain, c'est un film américain de Joseph Ruben. Voilà, je ne sais pas si je l'ai dit. Et Julia Roberts, très belle et magnifique, arrive dans un pays un petit peu perdu, dans une campagne où elle va s'installer. Elle va faire son trou, elle se cache, elle a probablement changé de nom. Et là, évidemment, elle se fait des amis, elle trouve évidemment un nouvel amour auprès d'un homme qui est très très sympathique et très très charmant. Voilà, tout va bien dans le meilleur des mondes, mais l'ancien mari, là, ce qu'elle considère comme son ex et dont elle veut plus du tout entendre parler, la recherche. Et donc là, on va vivre un petit peu une situation angoissante, bien sûr, de thriller à la fin. Sa jalousie à lui, bien sûr, lui est sous l'emprise de la jalousie, et elle, au départ, était sous l'emprise de cet homme. Donc l'emprise peut être vraiment des deux côtés, quoi. La jalousie pour lui va être ici mortelle et plutôt dirigée sur le personnage masculin, bien sûr, qui est sous emprise de ses colères et de sa jalousie. Voilà, on l'a déjà dit. Alors ça me rappelle un petit peu ce film aussi qu'on peut citer dans les situation d'emprise, le film L'amour et les forêts de Valérie Donzelli, qui est sorti il n'y a pas très très longtemps, je crois en 23 ou en 24, avec Virginie Efira et Melville Poupeau, où Melville Poupeau, c'était un petit peu le même genre d'homme, quoi, extrêmement minutieux et organisé, avec des obsessions de rangement et de perfection qui étaient épouvantables, et Virginie Efira, bien sûr, essayait de s'en aller et de se dégager de l'emprise de celui-là. Alors, ce film, L'amour et les forêts, c'était donc Valérie Donzelli, voilà, je l'ai dit. C'était d'après un livre d'Éric Reinhardt qui avait exactement le même nom, qui s'appelait aussi L'amour et les forêts. Alors, on peut peut-être, évidemment, passer la bande-annonce des Nuits avec mon ennemi.
2: Quel est ton nom?
3: Hey, ouais.
2: D'où tu viens?
3: Que de questions? Days when the rains came. C'est ce qu'on appelle un accueil chaleureux.
4: Derrière son sourire,
2: qu'est-ce que tu as?
4: Il y a un secret. Derrière son rire, la peur.
2: Je suis désolé.
4: Derrière son bonheur,
2: ça va?
3: Ça va aller.
4: Un passé qu'elle ne peut pas oublier.
3: Laura! J'ai eu un mari. Et il me maltraitait.
4: Elle était le seul être que j'ai jamais aimé.
3: Je crois.
5: crois que j'ai vraiment très peur.
4: Elle a changé de nom.
5: Ça fait 6 mois que votre femme a enlevé sa mère de cette institution.
2: Il y a manifestement une erreur. Ma femme s'est noyée.
5: Je l'ai quittée, maman.
4: Elle a changé d'apparence.
5: Qu'est-ce que tu fais ici?
2: Je t'attendais. Je veux que tout ça finisse, sincèrement.
5: Elle est à votre recherche.
4: Elle a changé de vie.
2: Si tu as besoin d'aide, je suis là. Elle est avec quelqu'un.
5: Je ne sais pas où.
2: Réfléchissez.
4: La femme qu'elle était avant est morte.
2: Ça va?
5: Je dis adieu à mes vieux fantômes, tu sais.
4: Mais l'homme qui l'a toujours désirée...
2: Où est-elle?
4: ...veut qu'elle lui revienne.
2: Je connais la moindre de tes pensées, Laura. Rien ne pourra m'arrêter. Je ne peux pas vivre sans toi. Et je ne te laisserai pas vivre sans moi.
4: Julia Roberts. Les nuits avec mon ennemi.
0: Ben merci. Merci Léa. Pour cette belle émission qui a été un petit peu tronquée par l'absence de Guy, qu'on est pressé de revoir, bien sûr. On espère que tout va bien pour lui. Alors, l'émission s'arrête pour l'été.
1: Pour l'été, c'est ça.
0: Léa me posait la question ce matin, mais juillet et août, nous sommes pris par diverses activités et puis aussi par nos vacances. Bien gagnées. Si vous voulez dire un mot.
1: Non, mais on reprendra peut-être fin août pour annoncer les programmes de septembre.
0: Oui.
1: Et puis ce sera un plaisir de retrouver tout le monde.
0: Fin août, alors, d'accord. Rendez-vous fin août pour les cinéphiles de Pamiers avec un très joli jingle créé par Léa. Merci beaucoup, Léa, et merci à tous.
1: Merci.
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0: Bonsoir.
1: Et oui, c'est un regard d'explorateur. C'est sur Oxygène FM et c'est la reprise.
2: On est de retour.
1: Vous avez entendu autour de la table, évidemment, il y avait Evans.
3: Salut, salut.
1: Et les deux rafteuses, Violaine et professeur Maya.
3: Salut. Alors,
1: j'explique quand même pourquoi les deux rafteuses, parce que en fait, on a quitté nous là, notre dernière saison après la radio pour clôturer en fait cette fin d'année avec l'association. On a fait une descente rafting et donc voilà, c'est pour ça.
3: Ils y voient rien, mais ils pagaient, ça va.
1: C'est ça.
3: Ils rament bien.
1: Ça descend tout seul, il n'y avait rien à faire. C'est cool. Il fallait juste se tenir un peu, hein, voilà, pour ne pas tomber. Et très sympa. Vous avez passé de bonnes vacances, hein?
3: Très bien.
1: Ouais, Evan, si je sais, toi. Hein, depuis qu'on est arrivé, il a fond, là. Hein. Il a fini l'année un peu raplat.
3: Hein. Ouais,
1: il avait du mal à trouver son port USB pour se recharger. Là, il a trouvé le temps de se recharger à bloc. Le gars, il est chauffé à mort, quoi.
3: Ouais, là.
1: Ça va être terrible, quoi.
3: Je dois dire que je l'ai récupéré, ça, c'est clair.
1: Et puis surtout, qu'en plus, se chauffer à mort avec la canicule, qu'on a. Tous bien
3: subi, qu'on a subi. Ouais,
1: on a survécu. Ouais. En tout cas, tout ce qui nous écoute aujourd'hui, auditrices, auditeurs, si vous nous écoutez, c'est que vous avez survécu à la canicule. Voilà, comme nous. Et voilà, bon, mais c'est parti. On va se faire une petite session de rentrée tranquille. On a comme invité aujourd'hui, ça sera.
4: Andrea.
1: Andrea, exactement.
3: Ah, ouais, c'est parce il revient avec Alzheimer en plus.
1: C'est parce que...
3: Ah oui, c'est clair.
1: On vient de l'attraper qui passait dans la rue. On s'est dit, tiens, viens faire l'émission avec nous. Voilà. Andrea, bonjour Andrea. Tu viens pour faire en tant que témoignage de personnes. De bénévoles. Jeunes bénévoles.
4: Oui, c'est ça.
1: Voilà. Puisque tu participes aux activités de l'association à laquelle nous sommes membres, l'association Pourquoi pas moi, principalement. Oui. T'en fais d'autres?
4: Je suis bénévole à quelques associations de la fac.
1: Et voilà. Donc, on va parler de tout ça en deuxième partie, évidemment. Puisque, comme d'habitude, parce qu'on ne change pas les habitudes, les bonnes habitudes.
3: On s'installe une équipe qui gagne.
1: Exactement. Ça va être la rubrique du professeur Maya. Bonjour professeur Maya.
5: Bonjour à tous, j'espère que vous avez pris de bonnes résolutions pour cette rentrée scolaire.
1: Oui. Professeur Maya, vous nous faites votre choix musical?
5: Oui,
3: alors. Quel est votre choix musical?
5: Cette année, j'ai décidé de vous réveiller de façon différente, avec des rythmes différents. Donc cette fois-ci, on va partir sur le continent africain toute l'année. Et pour la première, je vais vous faire découvrir ou redécouvrir un rappeur qui est né en 98, qui a été révélé en 2018. Il s'agit de Fiortubior et il est nigériano-ivoirien. Et son tube date de 2021, il s'agit de Godo Godo.
1: Ah, mais il vient de notre pays, ça.
5: Oui, il est ivoirien.
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0: Ouah, excellent ce choix musical.
1: Voilà, c'était dansant, c'était voilà, rafraîchissant. Et ça nous rappelle le soleil de l'été.
0: Ouais.
1: Donc, bienvenue sur les ondes d'Oxygène FM d'un regard d'explorateur. Et pour votre rendez-vous le plus décalé, ici le professeur Maya, prêt à tester vos connaissances sur les dossiers les plus surprenants de cet été 2026.
0: Ok.
1: Accrochez-vous tout le monde. Je vais vous faire un quiz de l'été.
2: Un quiz.
1: C'est sur l'actualité. Ce sont des anecdotes, ok. Des anecdotes surprenantes. Des anecdotes surprenantes. En juin 2026, dans le Yorkshire, la police a déployé les grands moyens, hélicoptères et unités cynophiles compris, après l'appel paniqué d'un commerçant signalant un individu encagoulé s'introduisant par effraction dans son arrière-boutique. Mais quel était donc cet assaillant, j'aime pas ce mot, masqué.
2: Mm-hmm.
1: Petit A, un voleur équipé d'un masque de ski. Petit B, un blaireau qui avait la tête dans un sac plastique parce qu'il avait, il cherchait à manger. Petit C, sa femme qui rentrait après une soirée entre copines un peu arrosée.
2: Mm-hmm.
0: J'aurais dit le blaireau, mais je suis pas sûr.
3: Moi, je sais.
2: Je dirais c'est beaucoup plus drôle, je trouve.
1: Alors ?
2: Assez cocasse, c'est.
1: C'est pas le C. C'est le blaireau, effectivement.
0: Ah ben, cool.
1: C'est le blaireau. En fait, il avait fouillé les poubelles juste avant. Il s'est coincé la tête dans un sac. Et il est rentré par une lucarne. Et les caméras de surveillance de ce magasin, apparemment, ne sont pas terribles. Parce qu'ils n'arrivent pas à faire la différence entre la taille d'un humain et la taille d'un blaireau.
0: Les IA.
2: Quand tu parles de blaireau, tu parlais de l'animal.
1: Oui.
2: D'accord.
3: Moi, j'ai eu un doute.
2: J'étais resté beaucoup proche de
1: là, pour le coup, le bureau, quoi. C'est le commerçant, quand même. Hein. Question numéro 2. Nous sommes en France, à l'aéroport de Nice. Les services de sécurité ont arrêté un tapis de tri de bagages après la détection d'une forme suspecte au rayon X dans une valise. Qu'est-ce qui s'était faufilé dans la valise d'un voyageur avant l'enregistrement ?
2: Un serpent ?
1: Petit A, un chat errant. Petit B, un kilo de fausse cocaïne. Petit C, des œufs d'iguane tropicales.
2: Mm-hmm.
0: De la cocaïne, j'aurais dit.
2: Ouais, les œufs d'iguane, allez.
3: Eh ben, allez, le chat. Comme ça, il y en a un chacun.
4: J'aurais dit le chat aussi.
1: C'est un chat, effectivement.
0: Un chat errant
1: qui se trimballait dans l'aéroport. La valise était entrouverte. Il a dit, moi aussi, j'ai envie de voyager. Hop, passager clandestin.
0: Bah, au moins, voyage gratos, si tu vas par là.
1: On connaît pas la suite de l'histoire de la vie de ce chat. Est-ce qu'il a été gardé par les agents de sécurité? Je ne sais pas. Puisque cet été, les pompiers qui ont fait l'intervention sur les feux de Gironde ont sauvé un petit chaton qu'ils ont gardé après. Donc, peut-être que les agents de sécurité l'ont gardé, je ne sais pas. La voiture. Voiture piégée, question 3. En Arizona, un voleur a dérobé une voiture garée sur un parking sans se douter qu'un passager clandestin l'attendait à l'intérieur. Je vais y arriver. Celui-ci a pris d'assaut l'habitacle en pleine fuite et a obligé le voleur à abandonner le véhicule. De quoi s'agissait-il ? Petit A, le pitbull du propriétaire qui avait choisi la banquette arrière comme coussin confortable pour dormir. Des milliers d'abeilles. Ou le propriétaire lui-même qui, sans domicile fixe, dormait dedans.
2: J'allais dire, moi, petit c'est 3. Le gamin qui faisait le film « Pourquoi j'ai raté l'avion ?»
0: Non.
2: Qui fait tourner les voleurs en bruit, quand
1: même. C'est pas ça.
2: Les abeilles, je trouve que c'est sympa, mais je pensais que c'est plutôt le propriétaire qui devait ronquer derrière.
0: Hein. Ouais, je pense.
4: Je pense aussi, ouais.
3: Ouais.
1: Eh ben non, c'était bien les abeilles.
2: Ah ouais.
1: En fait, il y avait un gros dessin d'abeilles sous le capot. Quand il a démarré, les abeilles, elles sont rentrées dans l'habitacle. Festival. Arrêt du véhicule.
0: Ah ouais, tu m'étonnes.
2: Ouais, il a passé une sacrée lune. Hein.
1: Ça lui apprendra. Question 4. On commence très fort en plein cœur du mois d'août aux Pays-Bas. Molly est devenue une véritable star du web. Elle est filmée la nuit en train de courir et elle parcourt en moyenne 70 km par semaine. Le physicien Tige de Buck, passionné de course,

0: La C, c'est quoi, t'as dit?
1: Une livrier.
2: Le chien, le livrier.
0: Ouais, peut-être que c'est le livrier.
3: Moi, je vote pour A, le hamster.
4: Moi, je vote pour C.
2: Evans?
1: Le B, la marathonienne.
2: Et toi, et Serge, le livrier. Eh bien, en fait, c'est bien un hamster.
1: Ah ouais, d'accord.
2: En fait, Tige de Buck, le physicien, là, c'est le propriétaire de cet hamster. Un jour, il s'est dit, mais que fait mon hamster Molly la nuit? Donc, il l'a filmé et il a vu qu'elle courait tout le temps dans sa roue. Du coup, il a installé le système d'application sportive à la roue de Molly. Et en fait, Molly, elle fait en gros 70 km par semaine en courant dans sa roue. Moralité, vous pouvez aller courir avec votre hamster, pas forcément avec votre chien. Moi, j'ai une idée. Il existe le canitrail. On va faire du hamster trail.
3: C'est pas dit qu'il a assez vite.
2: Petit 5. En Allemagne, en juillet 2026, près de Stuttgart, les policiers se sont lancés dans une longue course-poursuite sur une bande d'arrêt d'urgence, à la grande surprise des automobilistes qui y circulaient. Finalement, les forces de l'ordre ont réussi à maîtriser le coureur, mais de quoi s'agissait-il? A. Un taureau échappé d'une bétaillère qui s'est éclatée, qui s'est couché quelques kilomètres avant. Petit B. Une espèce d'abruti sur une trottinette électrique. Petit C, un kangourou domestique.
1: J'aurais plus dit le taureau, mais c'est pas sûr.
0: Ouais,
1: mais le taureau.
0: Alors c'est drôle parce que j'étais en train de penser, pour déconner, à un kangourou, et tu dis kangourou dans ta réponse, c'est celle que je vais choisir du coup.
2: D'accord.
3: Moi je choisis la réponse A.
2: Ok, le taureau aussi.
4: Moi, je pense que c'est la réponse B.
2: Eh ben non, c'est un kangourou domestique qui s'est échappé.
1: Ah ouais, d'accord.
2: D'un élevage, on est d'accord. Hein.
1: D'accord.
2: Enfin, d'un élevage d'un parc naturel.
0: Il s'est pas évadé d'Australie, quoi.
2: Non.
0: À la nage.
2: Voilà. Donc, j'imagine, moi, en train de circuler sur l'autoroute, je vois un kangourou, je me pose des questions. Et je me demande qui a mis quelque chose dans mon café du matin.
0: Ta fille.
2: Question 6. Dans le Wisconsin, notre candidat avait décidé de manifester son désaccord en s'installant devant un commissariat. Le problème est qu'il bloquait l'accès principal et chargeait systématiquement les fonctionnaires en service qui tentaient de rentrer par la porte principale. Les agents donc devaient s'armer de simples parapluies pour traverser la cour et négocier pacifiquement l'entrée dans leurs agences, dans leur commissariat. De quoi s'agissait-il?
0: Les parapluies?
2: Ouais.
0: Et ils leur crachaient dessus.
2: De quoi s'agissait-il? A. Un crotal. B. Un taureau. C. Un dindon.
0: Ah, ouf. S'ils avaient besoin d'un parapluie... Je vois pas. Bon, le dindon, c'est drôle, allez.
1: Moi aussi, je l'ai voté celle-là.
2: C'est ça, c'est le dindon.
1: Alors voilà.
2: En fait, le dindon, il dormait devant le commissariat. Et à chaque fois qu'un policier rentrait, le dindon, il lui fonçait dessus. Et en fait, il se protégeait avec le parapluie en ouvrant le parapluie comme un bouclier. C'est que des histoires vraies. Hein. Je tiens à le préciser, c'est que des histoires vraies.
0: Donc, du coup, je conseille à tous les futurs criminels, s'ils veulent avoir, s'ils ont des problèmes avec la police,
2: embaucher un dindon.
0: Ça va être tranquille. Hein.
2: Question 7, l'avant-dernière. Nous sommes en août 2026 au Canada, à Toronto. Un voleur s'est introduit de nuit par la lucarne d'une supérette pour s'attaquer exclusivement à des dizaines de paquets de biscuits sucrés avant de s'endormir profondément sur place. Quel était ce cambrioleur repu? Petit A, le fils du gérant de la boutique. Petit B, un raton laveur. Petit C, un goéland.
0: Ouais, raton laveur, je dirais moi.
1: Non, moi j'aurais dit le A.
0: On est à Toronto.
2: Yolaine, tu dis le fils aussi?
3: Oui.
2: Eh ben non, c'est bien le raton laveur. Tout à fait.
0: Ouais.
2: C'est assez courant là-bas.
0: C'est sympa, Toronto. Je sais pas si vous y êtes déjà allé, mais...
2: Non.

0: Et enfin, dernière question. Dans le Kent, au Royaume-Uni, en 2026, notre candidat a fini par faire rire les autorités locales en répétant en boucle les insultes et répliques d'une dispute conjugale bruyante, mettant tout le voisinage au courant de la vie du couple. De quoi s'agissait-il?
1: Ça ressemble à un truc de perroquet, ça.
0: Petit A, Ingrid du Gabon. Petit B, Alexia, qui avait bugué. Et petit C, un voisin mal intentionné qui a enregistré les conversations et les rebalancé après.
2: Ça aurait pu se dire un gris du Gabon.
1: Ouais.
3: Moi aussi, ouais.
1: Ouais, c'est pas ça. Ceci, quoi.
0: C'est le gris du Gabon, tout à fait, qui sont connus.
2: Et ils sont connus pour tout répéter, franchement, voilà. C'est dingue.
0: Ouais, ce qu'il y a, c'est que quand même, c'était un peu vulgaire, les conversations dans le couple, hein, et les disputes, hein, et puis les soirées aussi de réconciliation, c'était un peu cochon. Du coup, ils répétaient absolument tout, quoi.
2: Donc, au moins, tous les voisins étaient au courant.
0: Exactement. Vous pouvez ranger vos papiers et vos crayons. Vous n'avez pas été très bon. Vous le serez meilleur la prochaine fois.
1: Oui, mais de toute façon, une fois que les questions que tu nous as posées, on ne tombera pas deux fois dans le même piège. Voilà. Mais très bien, sympa. C'est quand même ce petit quiz de rentrée.
2: Ouais.
1: Voilà. Donc, évitez de prendre un gris du Gabon. Hein.
0: Voilà. Préférez un dindon.
1: Acheter un dindon, c'est pas mal. C'est vrai. Plusieurs, peut-être même.
0: En plus, c'est bon. Et ouais. Voilà. Bon, pardon.
1: Voilà, très bien. On va passer à la suite.
0: Oui.
1: Et notre suite, c'est la partie invité.
2: Ah ouais.
1: Invité, c'est Andrea. Mais avant, Andrea, tu nous as fait un choix musical.
3: Oui.
1: Et tu vas nous le dire.
3: J'ai choisi La Brune de Louise Attaque.
1: C'est parti.
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0: Et vous êtes sur Oxygène FM dans Un regard d'explorateur.
1: Et nous attaquons notre deuxième partie de chronique d'émission. Je me mélange un peu aujourd'hui.
0: Ah et ouais, mais moi je te dis ça, Alzheimer, le soleil a tapé cet été. En plus, t'as pas trop de protection.
1: Non, c'est vrai. Donc, comme je disais, on a alpagué une passante inconnue dans la rue. On lui dit, tiens, viens faire l'émission avec nous, on a besoin de quelqu'un. Et on est tombé sur Andrea, qui est bénévole, jeune bénévole, dans plusieurs associations. Donc, comme tu nous l'as dit tout à l'heure, à la fac, c'est quoi les assos que tu fais, dans lesquelles tu es à la fac?
2: Alors, à la fac, je fais partie de l'association du foyer du Mirail. Le foyer de philosophie qui s'appelle La Ruche. Donc en fait le concept en lui-même, c'est de proposer aux étudiants des casse-croûtes, même parfois des repas, des boissons à des prix vraiment très bas, parce qu'on sait que les étudiants, on n'a pas toujours les moyens de subvenir à nos besoins entièrement. Donc voilà, je suis souvent derrière le comptoir à servir. Je fais partie aussi d'une autre association qui, elle, organise beaucoup de manifestations, on va dire, notamment pour la Palestine. C'est un des grands sujets qu'on traite.
1: Mais oui.
2: Voilà, et après, je suis bénévole à l'association, pourquoi pas moi, en tant que guide bénévole.
3: Voilà. Et depuis combien de temps, du coup, t'es bénévole dans ces associations-là?
2: Alors, les deux associations de la fac, c'est seulement depuis 2025.
3: Ah ouais, c'est tout récent.
2: Oui. Et après, l'association, ça fait une dizaine d'années, je pense.
1: Ouais, à peu près.
3: Ah ouais, quand même.
2: Ouais.
1: Ouais. Ouais, t'as grandi au sein de l'asso en tant que bénévole, jeune bénévole, quoi.
0: Bah, ce qui est intéressant de savoir, peut-être, c'est quel âge tu as aujourd'hui?
2: J'ai 19 ans.
0: Ouais.
2: Voilà.
1: Donc, tu vois, 10 ans...
0: Ouais, on peut être bénévole quand on est enfant.
2: Oui.
1: Ouais.
0: C'est fou, hein.
1: C'est complètement dingue.
4: Et qu'est-ce que ça t'a apporté, ces 10 années de bénévolat? Enfin, est-ce que tu arrives à voir ce que ça t'apporte dans ta vie?
2: Alors, oui, ce qui est génial, je vais surtout parler du bénévolat à l'association, parce que c'est celui, comme l'a dit Serge, qui m'a le plus accompagné dans ma vie. Et ça m'a permis, déjà premièrement, grandir en tant que bénévole dans une association pour des personnes en situation de handicap. C'est apprendre à comprendre le handicap, mais pas seulement, parce que ça te permet aussi, toi, en tant que personne qui n'a pas de situation de handicap particulière, de comprendre certaines façons que tu as de réagir, que tu as de te percevoir, de te comprendre. Moi, l'association, ça m'a énormément aidé à prendre confiance en moi, notamment parce que je suis une ancienne harcelée. Et en tant que personne harcelée, c'est très difficile après d'assumer le regard des gens.
0: Quand tu sais, c'est facile chez nous.
1: Ça explique pourquoi.
2: C'est ça.
1: Je te dis, au milieu des V,
2: j'ai pas de problème. J'ai pas à m'en faire.
1: Le regard, ils ont quand même un regard louche.
2: Ouais, voilà.
1: Je sais pas pourquoi il me parle, mais il me regarde pas. Je comprends pas. Bon, enfin, voilà.
3: Je comprends rien du tout.
1: Du coup, en fait, ça permet aussi de plus comprendre le monde qui t'entoure, finalement.
2: C'est ça.
1: Et le rapport social avec les gens, puisqu'à travers une association, on perçoit quand même une certaine facette de notre société, celle donc de la situation de handicap, et qui peut-être d'une certaine façon aussi, fait plus prendre conscience en soi qu'on a de la confiance.
2: C'est ça.
1: Parce que tu te retrouves avec des gens qui, ils ont tout à reconstruire, et finalement, tu te rends compte que t'as un peu plus de construction qu'eux, quoi.
2: C'est ça.
1: Et donc, la prise de confiance et de conscience, elles vont de pair.
2: Exactement.
0: Ouais. Moi, ce qui m'interpelle, c'est que des jeunes bénévoles, il n'y en a pas tant que ça.
1: Ouais.
0: Et je me pose la question du « mais pourquoi ?» Il faudrait pas poser la question aux jeunes qui ne sont pas bénévoles.
2: Alors moi, je connais pas mal des gens de mon âge, j'en connais c'est très mieux. Peu qui sont bénévoles.
0: C'est mieux que tu connaisses pas mal de gens de ton âge quand même.
2: Oui,
0: c'est cool.
2: Mais en fait, le problème qui se pose souvent, c'est que... après, ça c'est mon avis personnel, hein, ça n'engage que moi. Mais nos générations à nous, elles sont beaucoup plus individualistes.
1: Ouais.
2: Que les générations précédentes. C'est en train de changer avec
0: toi,
2: les
0: nouvelles générations. Toi, tu vas te faire harceler de nouveau.
2: Probablement, mais c'est pas grave, j'assume mes propos. Non, mais oui, on est des générations... nous, on a commencé, je pense que c'est aussi en partie à cause de tout ce qui est technologie, parce que moi, de ma génération, ça a commencé déjà à être bien ouais. démocratisé. Et on est beaucoup plus dans l'isolement, dans l'individualisation, et on apprend plus, à... Ce côté communauté, en fait. On n'apprend plus à apprendre des autres.
1: Disons qu'on ne s'expose plus non plus, quand même. Parce voilà. que quand on est derrière un écran, on est anonyme.
2: C'est
1: et
2: ça.
1: Du coup, en fait, tu crois être avec tout le monde alors que tu es tout seul.
2: Exactement.
1: Il
2: n'y
1: a plus le contact physique, l'interaction que l'on a.
0: Avant, on se retrouvait au café, autour d'une ouais. pelote ou autre. Et
3: on jouait aux billes aussi à la récré.
0: À 19 ans, non. Je ne jouais plus aux billes à 19 ans, désolé.
3: Non mais c'est pour donner un peu de contexte.
2: Oui.
3: Et c'est un peu dans ce contexte-là.
0: Voilà. Et c'est vrai que du coup on se retrouvait ensemble et on vivait déjà plus ou moins en communauté parce que t'avais tes meilleurs potes, ils étaient au lycée avec toi. À midi tu bouffais avec eux. Le vendredi soir tu prenais t'allais au café avec eux. Tu sortais en boîte avec eux. Le samedi soir pareil. Mais c'est vrai que c'était beaucoup plus...
1: Et le dimanche, tu consacrais un peu de temps à tes parents.
0: Voilà, c'est ça.
1: Ou à bien dormir,
0: parce que ce qui t'avait pris la veille.
3: Tu devais faire plein de trucs avant, ouais. C'est clair.
0: Voilà. Et c'est vrai que tu avais du lien.
1: Ouais. On était une jeunesse dépravée à l'époque. Ouais, mais on était dépravés ensemble.
0: Ouais.
1: Alors qu'aujourd'hui...
0: Ils sont dépravés seuls dans leur coin.
1: Ouais, tout seul, dans ce coin. C'est vrai
0: du coup, nous, on se soutenait quand même.
1: C'est ça.
0: T'as mal à la tête ce matin, tiens, prends du ronzan. Mais là, c'est tout par téléphone, c'est plus marrant.
1: Ou en visio.
0: Pardon, excusez-moi.
1: Donc toi, tu penses vraiment que cette différence vient de l'individualisation de notre société?
2: Oui, après, bien sûr, je dis pas que c'est la faute des jeunes, évidemment.
1: Ben si, nous, on le dit.
2: Moi, je pense pas parce non, que.
3: Non, ben, au moins, c'est clair et c'est dit.
1: Non, c'est la faute de parents indignes, quoi.
0: Waouh!
2: Oui, voilà, c'est ça, exactement.
0: Waouh!
2: Non, mais c'est malheureusement la société qui évolue comme ça. Et de nos jours, en fait, on peut plus vivre en marge de la société. C'est plus possible. Donc, forcément, on est obligé de suivre un peu le courant des choses.
1: Mmh. Et, alors après, que la société nous met en marge, quand même. Hein.
2: Oui.
1: T'imagines le paradoxe que tu es en train de dire?
2: C'est très paradoxal.
1: Ouais.
2: Mais. Après, bien sûr, je remarque, notamment, j'ai un petit frère de 14 ans, et je remarque que, quand même, sa génération, elle est beaucoup moins individualiste que la mienne. Ils ont quand même plus ce côté, on se retrouve. Moi, je le vois cet été, par exemple, j'ai vu très peu de mes amis, alors que lui, ses copains venaient très souvent à la maison. Enfin, ils sont en train un peu de renouveler ce côté-là, et je trouve ça très bien. Mais
1: merci.
2: C'est vrai que ma génération à moi,
1: il y a de l'espoir en fait alors.
2: Ouais, je pense.
1: C'est-à-dire que ce cercle néfaste de l'individualisme, en fait, il n'est pas forcément ancré totalement dans notre société. Il y a encore une possibilité pour qu'on s'en sépare et qu'on passe dans un monde meilleur, quoi, peut-être.
2: Oui, je pense.
1: Ouais. Enfin, en tout cas, moi, je l'espère pour vous, pour votre génération, la génération suivante. Parce que avec ce qui nous attend dans l'ensemble, ouais, si on n'est pas unis, je crois que c'est la fin de la fin, quoi.
2: Oui.
1: Le bout du bout. Ouais. Enfin. Et parce que c'est vrai qu'aujourd'hui, votre société, donc, est-ce qu'elle permet, à ton niveau, est-ce que tu trouves que l'accessibilité dans une, de pouvoir se retrouver facilement dans une association? Est-ce que tu trouves que c'est compliqué ou on peut facilement se retrouver dans une association si on en a envie?
2: Alors, moi personnellement...
1: Comme bénévole, je parle.
2: Ouais. Personnellement, je pense que si on en a vraiment envie, on peut.
1: Oui, quand on veut, on peut, quoi.
2: Voilà, c'est ça. Il y a énormément de moyens maintenant de communication. Parce que forcément, avec toute cette technologie, il y a du négatif, mais il y a aussi du positif. Et cette technologie, tous les réseaux sociaux, tout ça, c'est aussi un grand moyen pour les associations de donner un coup de pouce. Je vais y arriver.
1: Une visualisation, quoi, voilà. Une vitrine, quoi.
2: Exactement. Après, bien sûr, faut que ce soit bien fait, mais je pense que maintenant, n'importe qui, peut chercher avec n'importe quel moteur de recherche sur n'importe quel réseau social une association sur un sujet qui l'intéresse et trouver et entrer en contact avec cette association de manière assez simple. Après, il faut vraiment juste le vouloir et prendre du temps parce qu'en tant que bénévole, forcément, ben, on donne énormément de notre temps et il faut en avoir conscience.
0: Ou pas. Parce qu'après, quand on est bénévole, on donne le temps qu'on peut donner.
2: Oui.
0: Après, on a remarqué aussi, quand même, mais ça c'est au niveau national, que les bénévoles aujourd'hui, qu'ils soient jeunes ou adultes, ils veulent bien donner de leur temps, mais ponctuellement, pas de manière régulière. Et c'est pour ça que les associations ont beaucoup de mal à trouver des personnes qui tiennent la gouvernance, quoi. Parce que quand on est président, quand on est trésorier, secrétaire, il faut avoir des réunions régulières, il faut être régulièrement sur son ordinateur.
1: C'est pas du plein temps, mais pas loin.
0: Non, c'est pas forcément du plein temps. Tout dépend de la taille de la structure. Ouais. Tout dépend de si tu es soutenu derrière ou autre. Mais c'est vrai qu'une association où il n'y a pas de personnes, où il n'y a que des consommateurs, la gouvernance, ils vont avoir un boulot monstre, quoi. Ouais. Alors que si les adhérents ils participent, ils s'impliquent, ils proposent des trucs, ils animent des trucs.
1: Un partage de tâches que tu parles.
0: Voilà, c'est ça. C'est moins lourd et du coup il y a un partage et c'est des délégations qui peuvent se faire et tout et c'est plus cool quoi. Et puis c'est plus convivial, ça passe mieux.
2: Oui, après, moi, quand je dis donner énormément de son temps, c'est évidemment donner le temps qu'on peut donner, mais en tant que bénévole. Moi, je le ressens comme ça. Il y a quand même ce côté où on s'est engagé, en fait. Il y a un certain engagement. Et alors, je ne sais pas si c'est ma façon de fonctionner, mais je trouve quand même que il y a certaines fois où, même si j'ai pas forcément... Déjà, je m'amuse toujours à l'association, pourquoi pas moi. Il n'y a pas eu une seule fois où je me suis ennuyée quand j'ai fait mon travail de bénévole. Mais il y a certains moments où, des fois, je me dis, j'aimerais bien être à la maison, un peu tranquille. Mais en tant que bénévole, c'est mon devoir d'aider. Je me suis engagée en tant que bénévole, c'est pas...
1: Mais c'est par conviction, de toute façon, que tu fais ça.
2: C'est ça, voilà.
0: C'est une conviction que tu as, toi.
1: On ne t'a pas forcé, quoi.
2: Non, du tout. Moi, j'ai choisi.
1: Parce que peut-être que, tu vois, le truc, il est un peu différent par rapport à ça. Si, imagine quelqu'un qui est forcé à faire quelque chose et quelqu'un qui le fait par conviction.
0: C'est pas pareil.
1: Je pense que tout le monde a compris la différence, quoi.
2: Oui. Après, c'est pour ça aussi que c'est important, si on veut devenir bénévole, de choisir du bénévolat dans un sujet qui nous intéresse et qui... pour nous est important. Forcément, moi, les sujets que je considère comme importants ne seront peut-être pas aussi importants pour d'autres personnes, ce qui paraît logique en soi. Mais c'est vrai que le bénévolat, c'est un partage, en fait. Ouais. On partage, parce que moi, quand je vais à l'association, je vais guider, je vais aider, mais en échange, ce que je vais recevoir, moi, c'est un apprentissage. C'est aussi un partage au niveau des sensations, des émotions. C'est vraiment, le bénévolat, c'est vraiment complet, en fait.
1: Ouais.
2: C'est vraiment un échange. C'est ça que je trouve génial dans le bénévolat.
1: Mais ça serait, tu crois que, regarde, je vais dire un truc bête, mais imagine des jeunes qui font des conneries un peu, qui se font attraper, et on leur colle comme travaux d'intérêt généraux, de devenir bénévole dans une association et de donner de leur temps pour les aider. Tu penses que ça serait favorable ou défavorable pour ces personnes-là de s'intégrer dans une association comme ça et de donner de leur temps et de rencontrer des gens au lieu de faire des conneries?
2: Moi, je pense que ce serait très favorable. Hein? Franchement, je pense que ce serait vraiment très favorable.
1: Ça permettrait d'une part de permettre à des associations de temps en temps d'avoir un petit coup de pouce, même si bon, à la base le gars qui va venir, peut-être la personne, elle sera pas forcément super motivée évidemment, mais elle peut découvrir un univers, quelque chose qu'elle connaissait pas à la base, et puis surtout rallier avec un lien social qui est différent peut-être du milieu dans lequel il a évolué, pour finir avec une peine, par exemple. Bon, voilà.
0: Moi, je crois que ça dépend.
2: Oui. Ouais.
0: Ça dépend si le jeune a quand même la possibilité de choisir son association ou pas.
2: Oui, ben oui.
0: Parce que s'il ne peut pas la choisir, que le type il déteste le foot et qu'il se retrouve dans un club de foot, je ne suis pas sûre que ça passe, tu vois.
2: Non, c'est sûr, il faut qu'il y ait quand même un choix à la base, mais... Moi, je pense, en fait...
3: Qu'ils viennent ici, alors, dans ce cas-là.
2: On en a besoin, en plus. Non, mais oui, quand on est dans une jeunesse comme ça, où on a tendance à faire des conneries, à faire ce qu'il ne faut pas faire, on n'est jamais... Je pense qu'il n'y a pas de cas désespéré, en fait.
1: Ouais, parce que c'est quand même... on parle de personnes qui ne savent pas vraiment trop, qui n'ont pas de chemin, de direction,
2: ça,
1: qui n'ont pas d'objectif à long terme. Et pour leur donner ce sens-là, en tout cas, pour leur donner un chemin, une ouverture, une porte ouverte.
2: C'est ça.
1: Si on ne leur propose pas quelque chose de nouveau, de différent, d'intéressant, de socialement constructif, c'est un peu dommage, je trouve que c'est une perte de quelque chose d'important, quoi.
2: Ah oui, voilà. Vraiment.
1: On les laisse tomber, ces jeunes-là, sinon.
2: Exactement.
1: Voilà.
2: Exactement. Les inscrire en tant que bénévoles dans une association, ce serait aussi pour eux un moyen de redécouvrir quelque chose, de changer leur vision du monde. Et en changeant leur vision du monde, il y aura forcément une petite partie qui changera leur vision d'eux-mêmes. Et c'est, pour moi, c'est quand même vachement important de, ouais, quand tu es dans une situation comme ça, de renouveler ta vision de toi-même, parce que quand on parle de négatif de toi, en général, ces personnes-là, on leur donne très peu d'espoir. Ouais. On les classifie comme des cas désespérés.
0: Ah, c'est la stigmatisation de Goffman, ça.
2: Non, mais moi, je vois ça comme ça.
1: L'idée
0: est bonne, quand même.
2: Voilà, c'est ça.
1: L'idée serait assez bonne, quand même. Je vais la mettre sur mon programme pour les présidentielles.
0: Pour les présidentielles.
1: Comme je vais me présenter. Là,
0: ouais.
1: Bon, j'ai un gros soutien derrière, quand même, un arrière-plan, quoi. J'ai Oxygène FM, j'ai l'association Pourquoi Pas Moi. Avec ça, quoi.
0: Ça va le faire, ça va le faire.
1: Avec ça, j'ai 12 millions et demi de voix.
4: Tu peux commencer par te présenter à la mairie.
1: Pourquoi je joue pas petit, moi. Non, je plaisante.
3: Toujours gros, quoi.
1: Je plaisante.
0: Alors, Serge, président, Evans, secrétaire, premier ministre, Violaine, à la santé.
4: Ah non.
0: Non.
1: Aux sciences. Et toi, à l'économie?
0: Non, parce que là, la France...
3: Violaine, il faut plutôt la mettre ailleurs.
1: Ah, mais bon, le seul problème...
4: Je suis d'accord.
3: C'est ce que j'allais te dire. En plus de l'astronomie, tu serais très bien là-bas.
0: Moi, ministre de la justice.
2: Non.
0: Non, non. Ministre de Mickey.
1: Gardez-sous.
0: Ministre de Mickey.
1: Bien. Ben, le problème, c'est qu'un gouvernement, c'est pas une association.
0: Ouais.
1: Donc, du coup, je sais pas si on s'en sortirait bien, ça a fonctionné.
0: Je crois pas.
1: Bon, après tout, pourquoi pas, vu que je veux pas faire mauvaise langue quand même. Mais à présent, ceux qui ont pris les postes, ils ont rien fait de trop bon. Hein. Donc,
4: c'est pas sûr qu'on arrive à faire mieux.
1: Je crois qu'on peut pas faire au pire, ouais.
0: Non, voilà. Par contre, on ne pourra pas faire pire, je pense.
1: Ah. Donc, le milieu associatif, toi, le bénévolat, qu'est-ce que tu donnerais comme conseil aux gens pour les inciter à faire du bénévolat?
2: Il n'y a pas vraiment de conseil à donner, si ce n'est, franchement, honnêtement, c'est une expérience qui fait grandir. C'est une très, très, très belle expérience et c'est quelque chose qui change beaucoup, beaucoup de choses. Et qui fait évoluer énormément de choses dans le positif, évidemment.
1: Ouais, ça fait évoluer les mentalités, ça fait évoluer la personne elle-même.
2: Voilà, c'est ça. Donc vraiment, c'est une expérience. Si vous avez l'occasion de profiter de cette expérience, franchement, faites-le parce que c'est merveilleux.
0: Question, Andrea.
2: Oui.
0: Quel est ton ou tes meilleurs souvenirs en tant que bénévole au sein de l'association? Qu'est-ce qui t'a vraiment marqué?
3: J'allais te poser la même.
0: Pardon.
3: Pas de soucis.
0: N'était pas assez rapide, mon ami.
1: Même,
0: on va mettre des buzzers. Je suis balèze. Moi, je vois le buzzer, je serais plus forte que toi.
2: Je pense que l'un de mes plus beaux souvenirs à l'association,
0: c'est d'avoir rencontré Evans.
2: bien sûr, de tous les avoir rencontrés au final. Mais le voyage qu'on a fait cet été, à Sainte-Marie-la-Mer, qui était une expérience très épuisante en tant que bénévole. C'était très épuisant, mais c'était vraiment une expérience...
1: Très enrichissante.
2: Ouais, vraiment, c'est le mot.
1: Humainement, quoi.
2: Exactement.
1: Une aventure humaine.
2: Exactement. J'ai eu l'occasion de discuter avec beaucoup de déficients visuels, d'adhérents, avec qui je discute rarement parce que j'ai pas trop l'occasion. Et franchement, c'est toujours des belles rencontres qu'on fait dans ce genre de cadre. Surtout plus à la mer. Moi, ça me va. Non, mais ouais, c'était franchement... Et ensuite, je pense, les sensibilisations.
3: Ah ouais, ça, c'est le plus fun.
2: Ah ouais, franchement, j'adore, moi. Je découvre plein de choses, hein, surtout les sensibilisations dans les milieux scolaires ou périscolaires avec des petits. Je trouve ça génial.
0: Oui, il y a les gamins qui sont sans filtre. Mais ouais, si tu vois pas, comment tu fais pour faire pipi sans toucher la toilette
1: Parce que eux, ils ont une vision directe de la chose, quoi. Ils passent pas par des détours.
0: Ah ouais,
1: par,
0: non, pas de détours.
1: Par le second degré, par le truc. Bah, ils te disent pourquoi tu fais ça comme ça, quoi. Alors que.
0: Ah, mais j'ai adoré. Sur la dernière sensibilisation qu'on a fait, le gamin, quoi. Mais toi qui vois pas, comment tu fais pour faire pipi dans les toilettes sans en mettre partout. Surtout, l'enfant posait la question à un adulte, à un garçon. Donc, moi, ça m'a fait beaucoup rire.
3: Mais ça doit être gênant, non ?
0: Mais non, même pas. Non. Moi, ça m'a fait rire parce que j'ai trouvé ça sans filtre. Mais en fait, c'est tellement. Ben voilà, c'est tellement logique.
1: Mais parce qu'il a mis le doigt sur. Parce que c'est un vrai problème, quoi.
0: Mais
1: il a mis le doigt sur quelque chose qui est direct, quoi.
0: Mais
1: parce que lui, il a compris qu'il y avait. Un problème de fonctionnement par rapport à ce
0: qu'il fait. Un adulte qui n'a pas réfléchi à ça, demain il se retrouve aveugle, il va se poser la question tout seul, tu vois. Mais il va jamais oser la poser et la demander. Il va jamais demander une. Il va en trouver une solution.
1: Alors moi je peux vous la dire, vite fait, quoi.
0: Tu t'assois.
1: On s'assoit. c'est tout. Il n'y a que ça, quoi.
0: Mais ouais, mais après. Après, c'est comme il y a eu une question, une autre question, une fois à Chantal. Mais c'est une jeune fille qui avait posé la question. Chantal, c'est notre co-présidente. T'es tout à maquiller, t'es maquillée et tout. Comment tu fais puisque tu vois pas? Tu vois, c'est des questions. Voilà. La plupart des femmes qui deviennent aveugles d'un coup adultes, qui ont l'habitude de se maquiller, ben elles, souvent, pour l'avoir vu, elles arrêtent de se maquiller, elles arrêtent de prendre soin d'elles. Et elles en oublient l'image qu'elles renvoient aux autres.
3: Ouais. C'est un peu comme moi, une fois dans une sensibilisation, je te rappelle Maya, on m'avait posé la question de savoir comment je faisais pour manger,
0: oui.
3: Par exemple.
0: Oui, c'est vrai, je m'en souviens de cette question. C'était rigolo d'ailleurs.
1: Et t'as répondu classique, avec une fourchette.
0: Avec sa bouche.
3: J'ai répondu tout simplement comme tout le monde, comme toi, j'ai répondu.
4: Sauf que lui, il croyait que c'est parce qu'il voit la fourchette qu'il arrive à la mettre dans sa bouche.
1: Ouais.
4: Donc il y a la proprioception, le corps, il sait où est la main, il sait viser la bouche sans voir la fourchette.
1: Et oui, moi je me suis rendu compte une fois, on parle de bénévoles, on se retrouve, on avait fait un repas dans le noir à l'époque, c'était à la Roquedolme, je crois. Donc et ben voilà, donc il y avait des personnes, pas forcément de l'asso, pas forcément des bénévoles, il y en avait aussi, et tout le monde se retrouve à manger dans le noir. Et évidemment, qui c'est qui finissait les assiettes les premiers?
3: Ben, c'était
1: les DV.
3: Voilà.
1: Je me rappelle, j'avais en face de moi un couple de personnes d'un certain âge. Parce que, bon, ils rallumaient les lumières quand même entre chaque plat, parce que les gens pas habitués, quand même, c'est un peu compliqué. Et chaque fois qu'ils ouvraient, quand la lumière s'allumait, bah les gens ils finissaient leurs assiettes un peu plus confortablement. Et puis les gens ils me regardent en face, j'avais l'assiette vide tout le temps, chaque fois qu'ils allumaient. Et alors du coup, mais comment vous faites? Ben j'ai dit, ben moi j'y vois pas depuis longtemps, donc pour moi c'est facile, quoi, du coup, c'est mon quotidien, quoi. Voilà, c'est tout. Et ça surprend. Et du coup, tu vois, les gens sont surpris de ça. Enfin, voilà, c'est un petit détail, hein.
0: Ouais.
1: Mais les gens sont surpris, même des bénévoles, quand ils commencent à rentrer dans une association comme la nôtre, d'être surpris de voir ce qu'on est capable de faire, qu'ils ne se doutent pas que les gens ont c'est des idées presque préconçues. Hein, à dire, oh, un aveugle, il ne peut pas faire ci, il ne peut pas faire ça. Ben, en fait, il peut faire plein de trucs, en fait.
3: C'est un peu comme moi.
1: Pardon, Serge. Vas-y, pardon.
3: C'est un peu comme moi, il y a certaines personnes, des fois, ils me demandent comment j'arrive à comprendre Voice Order alors qu'il est en accéléré, par exemple.
1: Ah, comme moi, ouais. Je sais pas comment tu fais ça. Putain, ça, franchement, c'est mystère.
0: Ouais, mais toi, c'est normal, Serge, t'as pas le son. Ton son, il est pourri.
3: Et t'as pas d'image.
1: Ouais, l'image. C'est pour ça que je voulais me reconvertir en tatoueur. On me l'a déconseillé. parce que on m'a dit arrête, c'est pas dessiné quoi.
4: Moi, à un moment donné, je croyais que c'était parce que j'étais aveugle.
1: Bon,
0: ah, ébéniste.
4: On me l'a déconseillé aussi.
0: Ah ouais.
1: Voilà quoi. Donc le bénévolat.
0: Un dernier mot peut-être avec notre invité.
1: Ouais. Donc le bénévolat, toi, donc tu signes quoi.
2: Ah oui.
1: Ouais. Ah oui. Tu revendiques. On va faire une manif.
4: Tu conseilles.
1: Oui, au bénévolat. Oui. Non, à l'individualisation.
2: oui, franchement.
1: Je sais pas,
2: ouais.
1: Moi, j'ai fait un bon slogan, je trouve.
2: Ouais.
1: Non, c'est vrai, parce que bon, tout le monde, toutes les associations ont besoin de bénévoles. Hein.
2: Oui.
1: Tout est, et on a un paquet. Hein.
0: Oui. On fait appel. Allô.
1: Oui. Ben, en fait,
4: venez
1: souvent.
4: Vous amuser avec nous.
0: Ouais.
2: C'est ça.
0: C'est ça, en fait.
2: En fait, tu donnes de ton temps, mais t'as même pas l'impression de le donner, puisque tu t'amuses tout le temps, tu rigoles. Ouais.
1: Bah, tu donnes et tu prends aussi, quoi.
2: Voilà, c'est ça. Ça n'est pas.
1: En fait, tu reçois.
4: Parce que nous sommes des DV joyeux.
2: Oui.
0: Ouais.
1: C'est ça. on est des DV pas trop. On fait des gags.
0: Ah, mais il y a une association qui s'appelle les Joyeux Miro.
1: Ah, les Joyeux Miro.
0: Ouais, je trouve ça sympa.
2: Ouais.
3: Les Joyeux Miro.
0: Ouais.
3: Ok.
0: Je crois qu'ils sont.
1: Ils sont
0: 66, Miro. Je crois. Mais ils organisent que des voyages, mais c'est génial comme nom d'association, les Joyeux Miro.
3: Ouais, c'est excellent.
0: Bon, en tout cas, merci Andréa.
3: Merci
2: à vous.
4: Merci.
1: Donc, je le redis encore une
0: merci
1: fois.
0: Merci de ton implication aussi en tant que bénévole.
3: Ouais. Ah ouais. Franchement,
1: continue. Nous, vas-y, tends l'étendard du bénévolat. D'ailleurs, c'est pour ça que sur l'antenne d'oxygène, c'est pas la première fois qu'on le fait, qu'on le dit. Aujourd'hui, le bénévolat, c'est des personnes qui ont une certaine importance dans notre société, puisqu'elles permettent le bon fonctionnement de certaines associations. Et c'est surtout aussi un épanouissement personnel pour vous, pour toutes les personnes qui veulent se lancer dans cette aventure-là. C'est aussi pour certaines personnes qui viennent de quitter par exemple le monde du travail en partant à la retraite. C'est vrai que quand on est au travail, on côtoie énormément de personnes, on a un lien social qui est très important, et là du jour au lendemain, on ne les voit plus. Donc ce lien social avec beaucoup de gens, il est perdu, ou en tout cas il n'est pas renouvelé de la même façon. Et le milieu associatif, c'est une bonne opportunité pour les gens de se retrouver avec un vrai lien social, et avec surtout une utilité publique, que sous-estimé complètement sous-estimé. Donc allez-y, n'hésitez pas, renseignez-vous, on vient de le dire là, vous pouvez facilement trouver sur internet toute une ribambelle d'associations dans lesquelles vous serez forcément les bienvenus. Voilà. C'est fait.
0: Merci Serge.
4: Merci.
3: Ouais, merci Serge.
0: On passe à la suite, sinon on va être en retard.
1: On va être en retard. Hein ? On va voir les vaches ? Allez, c'est au tour d'Evans.
3: Ouais.
1: Evans, alors il y a un moment qu'on n'a pas eu de rubrique avec toi là quand même.
3: Oui, je crois que c'était.
1: Tu as fait quelques incartades.
3: Ouais. Le dernier truc que j'avais parlé, s'il y en a certains qui se rappellent, c'était de Duolingo.
1: Ouais.
3: La dernière fois, j'avais parlé de Duolingo, c'était génial.
1: Ouais, c'est vrai, c'était un tas de trucs. Et là, tu nous as fait un choix musical quand même ?
3: Oui, je vous ai choisi Télé de Mauvais Joe.
1: Allez, c'est parti.

0: Et vous
1: et
0: êtes,
1: voilà.
0: Vous êtes toujours sur Oxygène FM dans Regard Explorateur.
1: Et c'était tiré de Mauvais Doigt. D'ailleurs, petite anecdote bien sympa. Vous savez pourquoi Michael Jackson a tiré dans le titre de Mauvais Doigt? Parce que tiré, justement, ça va être dans ça quelle musique?
2: Beat it.
1: Ouais.
3: Beat it.
1: Et oui, et du coup, lui, quand Mauvais Doigt, il chante Beat it, au lieu de dire Beat it, il fait tiré, tiré, tiré, tiré. Et du coup, dans ce. C'est à cause de ça que ça a pilé dans ce titre.
3: Putain, il a fait du plagiat.
1: Un peu comme plagiat, mais bon, en tout cas, l'instru ça change de dix titres quand même.
3: Ouais.
4: Bon. Alors.
3: Tu veux nous parler de quoi, Evans?
1: Alors, aujourd'hui, du coup, je voulais vous parler d'une application qui est vraiment super cool, qui s'appelle Suno. Alors Suno, qu'est-ce que c'est? Du coup, c'est une application qui peut vous permettre de créer de la musique avec l'IA. Mm-hmm. Donc c'est un peu comme certains doivent se rappeler de Melodycraft que j'avais parlé.
3: Mm-hmm. Ouais.
1: Sauf que là, c'est encore mieux qu'on Melodycraft parce que du coup, il...
3: Ah ben, il y a l'IA maintenant dedans. Il y a une IA un peu plus...
4: développée.
3: Plus développée.
1: En fait, déjà, en termes de crédit, c'est beaucoup mieux que Melodycraft. Parce que du coup, Melodycraft, il te proposait un crédit à chaque fois. Et là, sur Suno, quoi, c'est 50 crédits. C'est-à-dire que tu peux créer 10 chansons par jour.
3: Mm-hmm.
1: Et ça, c'est génial. Et en plus, du coup, sur les musiques, du coup, tu peux avoir un son vraiment de dingue.
4: Et accessible pour vous ?
1: Accessible, oui, avec VoiceOver.
4: Ouais.
1: Et je t'installe back, j'ai pas testé sur Android.
4: Mm.
1: Violaine, toi qui es Android, faudra que tu testes.
4: Et du coup, en fait, c'est facile d'utilisation ?
1: Oui, ça va, après, oui. T'as créé, oui, ça va. Il faut juste que tu ailles sur l'onglet créer, qu'après tu fasses un descriptif un peu de ta chanson, ou alors que tu mettes tes propres paroles dedans. Après, une fois que t'as mis tes propres paroles, tu décris un style que tu veux, exemple K-pop, rap, etc.
3: Mm-hmm.
1: Et après, l'IA, elle te le fait en moins de 30 secondes. C'est vraiment dingue.
3: Mm-hmm. Ouais, enfin, plus tu donneras d'infos et plus c'est faire un truc que tu veux, quoi.
1: Ouais. En plus, du coup, ce qui est cool avec ça, c'est que les musiques, t'as moyen de les télécharger pour, je sais pas, en faire ce que tu veux, en faire des vidéos,
3: Ouais, tu peux faire ta propre musique pour mettre sur...
1: sur YouTube.
3: Un BO, tu peux te faire une BO sur ta création visuelle avec ça, quoi.
1: Ouais.
4: Alors, on est d'accord que moi, je suis malentendante, je n'entends pas tous les sons. D'accord,
1: oui,
4: même
1: oui.
4: Les instruments de musique, tout ça, je les entends pas tous.
1: Oui, oui.
4: Donc si je vais sur cette application
1: Suno, oui.
4: Je vais décrire le genre de musique que je veux.
1: Oui.
4: Et ça va faire vraiment une musique sympa, automatiquement.
1: Oui. En fait, tu
4: alors,
1: peux...
4: moi, je reste sceptique dans la mesure où, du coup, ça sert à quoi d'apprendre les instruments de musique? Et de faire de la musique, puisque maintenant on a l'IA. Bon, ouais, je vais rentrer sur un débat qu'il fallait pas qu'on.
3: Ouais, c'était un débat qu'on devait faire.
1: Ça, c'est pour une autre soirée, Marianne, s'il te plaît.
4: Regarde.
5: C'est pour le plaisir de faire de la musique.
4: Ouais. Non, après, ce qui est important, c'est l'accessibilité quand même.
1: Ouais, ouais.
3: Ouais, c'est un accès facile et rapide pour faire un truc que tu veux, quoi.
1: Ouais, donc du coup, il est disponible sur iOS et Android, et même sur Windows et Mac via leur site web.
4: D'accord.
1: Via leur site web. Et oui, du coup, tu peux mettre, exemple, tes paroles dedans. Et après, une fois que tu as mis tes paroles dedans, tu mets un titre, tu décris le style que tu veux donner à ta chanson. Tu peux même choisir les voix.
4: Mais ce qui doit être sympa, c'est que quand toi, t'es vraiment musicien, tu peux faire un truc vachement plus fun, quoi.
1: Ouais,
4: tu
1: oui.
4: Pour aller loin.
3: Ben,
4: quoi.
3: Plus tu affines la demande que tu fais
1: à l'IA,
3: et plus tu vas voir un truc qui va coller avec ce que tu recherches.
1: Ouais. J'ai déjà essayé pour ma part. Je l'ai essayé cet été. Ouais. Et franchement, c'est dingue comme l'IA. C'est un truc vraiment sympa.
4: Et t'as enregistré, t'as mis sur ta chaîne YouTube ou
1: Non, je l'ai pas encore mis sur YouTube. Il faut que j'essaie de faire un montage avec ça.
4: Ah, il faut que tu la travailles encore.
1: Il faut que je fasse. En fait, la chanson, ça y est, je l'ai. Mm-hmm. Il faut juste que je fasse une vidéo quoi avec.
4: D'accord. Okay. Ouais. Donc, tu veux carrément faire un clip vidéo et tout là, tu lances dans la chanson.
1: Un genre de clip vidéo. Un peu comme dans ce que j'avais fait pour Melodycraft Maya. Pour elle que j'avais posté sur Facebook là. Le merci à tous mes abonnés.
4: Ouais.
1: Tu te rappelles de celle-là?
4: Ouais.
1: J'avais fait un peu comme ça, un genre d'enregistrement d'écran, etc.
4: D'accord.
3: Donc une fois que tu as fait ça, tu vas le mettre sur ta chaîne, on répète le nom.
1: Poupée est toujours là, exactement.
3: Et donc dès que tu l'as mis, dès que tu feras finir ton truc, tu vas sûrement la mettre sur ta chaîne.
1: Oui.
3: Elle sera. Et s'il y a des gens curieux, ben ils peuvent aller voir ton travail.
1: Ouais, voilà.
3: Parce qu'il y a pas que ça sur ta chaîne non plus.
1: Non, c'est varié, c'est vraiment varié. Tu peux retrouver de tout, des projets scratch, des jeux vidéo, des lives, des covers.
4: Ça y est, il est parti pour faire sa queue.
1: Ça va. Bon, tu veux que je tape de la chaîne de l'assaut si t'en connais?
4: Si, vas-y.
1: Ok, alors je te dis que sur la chaîne de l'assaut, tu peux retrouver de tout, comme des vidéos de sensibilisation, par exemple, des vidéos sur le bowling, des vidéos de télécuisine, bref, tu peux retrouver de tout, quoi.
3: Impeccable.
4: Et ça s'appelle Pourquoi pas moi la chaîne.
1: Voilà, pourquoi pas moi.
3: La chaîne.
1: Ouais.
3: Il faut mettre Pourquoi pas moi la chaîne.
1: Pourquoi pas moi, si vous voulez la trouver plus facilement, vous tapez @asso-appn-09.
3: Ah ouais, moi je ferai Pourquoi pas moi 007.
4: Et on va le balancer sur toutes les radios qui existent, il va nous faire la pub de la vie.
1: Ben, c'est clair comment on augmenterait en termes d'abonnés là, parce que là. J'étais voir la dernière fois, 31 abonnés, je crois qu'on a.
4: C'est normal, on a pas. On manque de bénévoles pour faire les montages vidéo et tout ça. Et du coup.
1: Parce que en termes de vidéo, si vous voulez, j'ai quelques idées.
4: Moi aussi j'en ai, mais c'est le temps que j'ai pas.
1: Ouais.
3: Voilà. Bon, donc Sono.
1: Sono, ouais. Ce qui veut dire écouter en indie.
3: Donc accessible, facile.
4: Un indie.
3: Grâce à
5: ça s'écrit comment donc
1: S-U-N-O. Suno.
4: Ah, c'est marrant que ce soit utilisé, que l'indie ait été utilisé sur une appli comme ça. Moi j'aurais plutôt vu de l'anglais quoi. Non. Bref, c'était une parenthèse. Pardon. Je vais faire perdre du temps pour rien.
3: Non mais après c'est vrai qu'aujourd'hui il y a plein de petites applis qui utilisent des IA bien fait, intelligent, utile. Tu vois des trucs qu'on peut se servir tous les jours et pas forcément une super grosse IA qui sournoisement essaiera de te planter un couteau dans le dos un jour. mais ça c'est une autre histoire.
4: Ouais.
3: On en parlera quand même un jour de cette histoire-là, parce que c'est quand même un gros morceau de notre société actuellement, quoi. Mais ça sera pour une autre fois. Et d'ailleurs, Evans, si tu veux nous faire un sujet aussi pour parler de l'IA, tu peux.
1: Ah,
3: t'es pas obligé de faire que des tests d'appli. Si t'as envie de parler d'un sujet, c'est dans tes cordes, ça. Hein.
1: Ouais. Bon, après, je dois avouer que l'IA, après, j'en suis pas trop fan. Tu vois.
3: Ouais, mais c'est bien, justement. Si t'es pas trop fan, tu pourras nous dire pourquoi t'es pas fan.
1: Ouais.
3: Tout est explicable, quoi. De toute façon, c'est comme une médaille. Il y a deux côtés. Il y a un bon et un mauvais.
1: Ouais. Donc, ouais.
3: Voilà, donc c'est tout. Bon, voilà.
4: Moi, j'ai une idée. Alors, attends, je cherche. Il faudra, Evans, que tu testes l'application VisioNota.
1: VisioNota.
4: Voilà, et tu en parleras, s'il te plaît.
1: Ouais, j'essaierai.
4: C'est ta mission pour une émission de l'année.
1: C'est un peu comme, d'après ce que j'en ai vu, c'est un peu comme Be My Eyes, un peu.
4: Alors, je sais pas si c'est comme Be My Eyes ou comme Seeing Eyes, je sais pas.
1: Je sais pas, parce qu'il y a un truc, genre tu te demandes à l'IA ou tu t'avais des bénévoles, je crois, apparemment.
4: Mais tu
5: fouilles. Non, c'est pas des bénévoles, c'est une IA, tu parles avec l'IA.
1: Ah oui.
5: Ouais. Moi, j'ai commencé à essayer aussi.
1: C'est pas, je le regarderai. Ouais. Je le regarderai.
4: Merci.
1: Ouais, avec ouais. plaisir.
3: Il faudrait que... Tu vois, j'ai une bonne idée d'une application avec, grâce à l'IA. On pourrait faire une recherche de bénévoles grâce à une IA et une reconnaissance faciale. Tu te balades dans la rue avec ton téléphone et tu scannes la tête des gens et le téléphone et l'IA te dit... Ah, lui, il a une bonne tête de bénévole. Faudrait l'embaucher, celui-là.
1: Putain, il faudrait la créer.
3: C'est pas mal, ça, non?
1: Et si,
4: on va avoir un problème au niveau du RGPD, là.
3: Et tu vas voir la personne, tu lui dis comme ça, et t'as une tête de bénévole, toi. Tu viens d'un autre seau?
4: Tu fais peur, là. Là, moi, tu me dis ça, j'ai pas un courant.
1: Ouais, moi aussi, je me barre, hein.
3: Hein? Ça déconne, ça pourrait être sympa, non? Bon, bref. Tant pis, pas maintenant. Bon, merci, Evans.
1: Avec plaisir.
3: On va passer à la suite. Et notre suite, c'est Humanité Inspirante.
1: Humanité Inspirante.
4: Ou pas, parce que maintenant, elle a dit qu'elle joue deux rubriques.
5: J'ai deux. Aujourd'hui, c'est Cosmos Inspirant, parce que Humanité Inspirante, ça demande plus de temps de préparation.
3: Ouais.
5: J'ai pas eu trop le temps.
4: Elle a fait 2 mois de vacances, elle a pas eu le temps de travailler. Bah, j'y crois.
5: Mais j'ai travaillé pendant mes vacances.
3: Et
5: mon choix musical, il est un petit peu... Oui, il est en lien. J'ai pas fait exprès, mais il est en lien. C'est une chanson de Ekaterina Shlova, Thousand Stars.

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1: Ah ouais.
2: Et donc, ben voilà, je vais écouter ce qu'elle demande, la dame qui chante. Elle nous dit, elle demande emmenez-moi vers les étoiles, enfin vers 1000 étoiles. Donc, moi, je vais vous emmener dans les étoiles.
1: Ah ouais.
2: Et voilà. Je vais vous raconter l'histoire d'une étoile. Et donc, par exemple, l'une comme notre soleil, sa naissance et sa mort. Donc, c'est assez intéressant. J'ai fait ça tout l'été. Donc, ça ne me demande pas trop d'efforts.
1: Ah, d'accord, ouais.
2: Voilà. Sauf que là, je n'ai pas la maquette avec toutes les couleurs. Bon, de toute façon, les auditeurs, ils s'en foutent. Ils n'ont pas d'image. Donc, voilà.
1: Pour une fois qu'ils sont dans le même cas que vous.
2: Voilà, les auditeurs n'ont pas d'image.
1: Ils ont que le son.
2: C'est ça. Alors, je vais vous demander de vous imaginer, pour ceux qui n'ont jamais vu une nébuleuse, bon, ceux qui ont vu déjà des images de nébuleuses, ils peuvent s'imaginer un nuage dans les airs, mais pour ceux qui n'en ont jamais vu, vous vous imaginez dans l'univers des nuages gigantesques, sauf que l'univers, il a un fond noir, et les nuages, ils peuvent être plus ou moins denses, et de différentes couleurs. Des fois, ils sont rouges, bleus, verts, jaunes. Il y en a de toutes les couleurs.
0: Ça dépend de la surface.
2: Vous imaginez un ciel comme ça, avec fond noir et un nuage plus ou moins étalé. Il peut y avoir des formes dedans, comme des têtes de chevaux ou des hippocampes, plein de trucs. Ça peut être très varié. Et donc, ça, c'est une pouponnière d'étoiles dans l'univers. Elle s'est déjà issue de la mort de plusieurs étoiles qui ont dispersé toute leur matière pour créer ce nuage. Et à l'échelle de plusieurs milliards d'années, il y a d'autres étoiles qui vont naître. Et donc, comment ça marche? Eh ben, en fait, la matière, elle a une fonction, elle s'attire. Ça fait des grumeaux. La matière dispersée comme ça dans le ciel, ça finit par faire des grumeaux qui deviennent de plus en plus gros. Et donc, ils deviennent de plus en plus gros, très très gros. Par exemple, notre Soleil, il fait 1 400 000 km de diamètre. Et c'est une toute petite étoile. Donc, les grumeaux, vous imaginez bien qu'ils vont grossir, grossir. Et au bout d'un moment, à l'intérieur du grumeau, qui va être un assemblage de poussière, de gaz et de matière, à un moment donné, quand on arrive à 15 millions de degrés au centre, avec la pression et la masse, c'est la modique température de 15 millions de degrés qui est nécessaire pour démarrer la fusion nucléaire de deux atomes d'hydrogène. L'atome d'hydrogène, c'est l'atome le plus simple de tous les atomes qui existent. C'est le premier dans la classification et c'est le plus abondant dans l'univers. On en a 75% d'hydrogène dans l'univers. Et donc, il faut au minimum 15 millions de degrés pour faire la fusion de deux de ces atomes, et pour créer un atome d'hélium, donc le deuxième atome dans la classification de tous les atomes qui existent.
0: Oui, parce qu'un plus un, deux.
2: Voilà, et libérer une énorme quantité d'énergie et de chaleur. Donc voilà, quand la fusion nucléaire commence, l'étoile vient de naître. Et notre Soleil, il est né il y a 4,6 milliards d'années. Mmh. Et donc, depuis 4,6 milliards d'années, eh ben, il a un réacteur nucléaire en son centre qui fait à peu près un quart de son diamètre. Et autour, eh ben, il y a toute la matière qui continue d'être attirée et consommée au centre. Et en même temps, la force de la réaction nucléaire qui pousse vers l'extérieur. Donc on a deux forces, la gravité qui pousse vers le centre et la réaction nucléaire qui pousse vers l'extérieur. Et c'est ça qui fait qu'on a une belle étoile avec qui nous paraît notre Soleil. Donc il est jaune pâle, sa couleur. Donc, et c'est une naine jaune, c'est une toute petite étoile, notre Soleil. Et comme c'est une petite étoile, il a une durée de vie assez longue. Et donc notre Soleil, il va vivre encore 4,6 milliards d'années. Donc il en est à la moitié de sa vie.
0: Ouais, la moitié, oui.
2: Voilà, et pour le moment, il consomme tranquillou, pépère, l'hydrogène qu'il y a autour de lui.
1: Il vit sa life.
2: Voilà.
0: Il maintient son équilibre entre l'attraction et la répulsion.
2: C'est
0: de la réaction.
2: Ça respire un peu, des fois ça se contraste, des fois ça se dilate, il y a des éruptions solaires, bon, tranquillou.
1: Il vit sa life.
2: Voilà. Et dans 4,6 milliards d'années, quand il aura tout consommé,
0: Il va grandir.
2: Qu'est-ce qui va se passer à votre avis?
0: Il va grossir.
3: La supernova.
2: Et non.
3: Ah.
2: C'est raté. Les supernovas, c'est que pour les géantes, les étoiles géantes.
3: D'accord.
2: Donc nous, notre soleil ne va pas finir avec, à travers une supernova.
0: Non.
2: Qu'est-ce qu'il va faire? Quand il n'aura plus d'hydrogène, la réaction nucléaire va se calmer. Donc d'abord, il va se contracter, puisqu'il y aura... La force de gravité va prendre le dessus, donc il va se contracter. Et du coup, ça va faire chauffer encore plus au centre.

0: créer du carbone et puis d'autres petits atomes dont je ne me rappelle plus le nom. Oui, et donc ça va, de nouveau, ça va se contracter et exploser d'un coup. Et
1: je trouve que tu fais bien l'explosion.
0: Voilà. Et il va manger Mercure, la première planète. Il va la manger et il va quand même sérieusement perturber la trajectoire de toutes les autres planètes parce qu'aussi, quand il explose comme ça, il perd de la masse. Donc, il perd sa force de gravité. Donc, les autres planètes vont s'éloigner. Et donc, voilà, il va consommer tranquillement, pépère, son hélium jusqu'à ce qu'il n'y en ait plus. Je ne sais pas combien de temps ça va durer, mais ça peut durer à l'échelle d'un milliard d'années, l'extinction d'une étoile comme ça. Et quand il n'en aura plus, bah, de nouveau, il va se contracter, la fusion nucléaire va s'arrêter, enfin, va se diminuer en tout cas, la gravité va prendre le dessus, ça va se contracter, puis il va falloir monter encore plus haut en température pour aller sur le palier suivant de fusion de l'atome de carbone. Et quand il va réussir à relancer une réaction, de nouveau, ça va grossir, ça va manger Vénus, et etc., etc. Il y aura plusieurs phases comme ça de contraction, dilatation, jusqu'à ce qu'il atteigne la fusion de l'atome de fer. Et l'atome de fer, ça consomme plus d'énergie de faire la fusion du fer que ce que ça n'en produit. Donc là, il ne va plus réussir. Et il va plus réussir à relancer le moteur nucléaire, le réacteur. Et donc, du coup, ça va être la fin finale où il va cracher de la matière, il va se disperser.
2: Ouais, tous les éléments qui ont été fabriqués lors de ces fusions.
0: Et le centre va s'agglomérer et créer une naine blanche. Ça va être un astre très massif de la taille de la Terre, à peu près un petit peu plus gros, et qui aura une lumière pâle et qui petit à petit va s'éteindre. Et il y aura une nébuleuse tout autour. Donc à la fin d'une étoile, on retrouve la nébuleuse, parce que la nébuleuse, c'est la fin et le début. Et donc dans les étoiles...
2: C'est un éternel recommencement.
0: Voilà. Et dans les géantes rouges, les étoiles qui peuvent être mille fois plus volumineuses que notre Soleil, et bien là, à la fin... il y a suffisamment d'énergie pour créer une explosion en supernova. Ouais. Donc, pour créer une explosion en supernova, il faut monter à 10 milliards de degrés.
1: Oh, wow.
0: Voilà. Ouais. Et c'est seulement dans ce contexte-là qu'on peut créer les atomes qui sont plus loin que la classification des atomes. Donc, ouais. Là où il y a l'or, l'argent, le platine, l'uranium, le plutonium, tous ces atomes plus complexes, ils sont créés uniquement dans l'explosion d'une supernova. C'est impressionnant, une supernova. Hein, ça peut déglinguer la moitié de l'univers.
2: Plusieurs systèmes.
0: Non, la moitié de la galaxie, pardon, ouais, la supernova explose. Et donc, voilà, il semblerait qu'on en ait une prévue bientôt sur une étoile qui serait à...
2: Une étoile qui s'appelle le
0: Soleil. Pas de bêtises, entre 500 et 1000 années-lumière de nous. Donc, ça pourrait, il pourrait faire jour la nuit, vous voyez.
2: Ouais.
0: Si Bételgeuse explose.
2: Et pourtant, c'est pas à côté.
0: Voilà, c'est pas à côté. Dire, ouais.
1: Et ça reste à.
0: Ça reste illuminé, plusieurs mois.
1: Plusieurs mois illuminés comme ça, ok.
2: Parce que la quantité d'énergie d'une supernova, quand elle explose, c'est tellement colossal. C'est des chiffres tellement vertigineux qu'on a du mal même à s'y projeter dedans.
1: C'est énorme. J'ai du mal,
0: Mais pour faire le lien, en fait, là, je vais revenir à faire le lien dans le quotidien. Parce que là, on était dans le ciel, c'est lointain, mais là, j'ai deux manières de faire le lien avec le quotidien. Je ne sais pas si ça vous est arrivé... Dans votre vie, il y a des moments où tout va bien, on sait dans quelle direction on va, on est super clair, on a quelque chose qui nous anime.
1: Ça arrive à des gens, ça.
0: Et puis, à un moment donné, il y a, je sais pas, on ne sait plus où on veut aller, c'est comme un carrefour. Et donc, moi, j'appelle cette phase la phase nébuleuse. C'est-à-dire que c'était tout clair avant, il y avait les étoiles qui brillaient, puis d'un coup, il y a une confusion. Et la phase nébuleuse, et dans cette confusion, va naître des nouvelles étoiles et des nouvelles directions. Et donc, voilà, moi en ce moment, je suis dans une phase de nébuleuse, une phase de confusion, où je ne sais plus où j'ai envie d'aller.
2: Tu rassembles les infos pour construire quelque chose de nouveau. Quoi.
0: Voilà, donc c'est un phénomène que j'observe dans tous les phénomènes du ciel. J'observe toujours un parallèle avec la psychologie. Et donc, voilà, il y a celui-là. Donc, on peut faire le parallèle avec

0: la phase la confusion nébuleuse, un peu des moments un peu de dépression. Où c'est, on est dans une nébuleuse. Les étoiles vont renaître bientôt. Et un autre lien avec le quotidien, c'est que tous les atomes de notre corps, ils ont été créés dans le cœur d'une étoile.
1: Ouais.
0: Et dans l'univers, on a 74% d'hydrogène, 24% d'hélium. Mais la croûte terrestre et notre corps, il n'est pas du tout composé de ces atomes-là. Enfin, il y en a un petit peu, mais ce n'est pas la majorité. On a du silicium, on a du fer, du manganèse,
2: on
0: du
2: a
0: carbone,
2: de la carte bleue,
0: de l'azote,
2: du plastique,
0: de l'oxygène. Ce sont des atomes assez complexes. Et donc, tous ces atomes sont nés au cœur d'une étoile. Et même certains sont nés dans l'explosion d'une supernova. Et donc c'est pour ça que Hubert Reeves, il disait, c'est un grand astrophysicien, philosophe aussi, ouais, qui disait que nous sommes de la poussière d'étoiles.
1: Mais d'ailleurs c'est son livre qui s'appelle « La poussière d'étoiles ».
0: Voilà, et c'est tout à fait vrai, parce que tous nos atomes qui constituent notre corps, la planète, c'est de la poussière d'étoiles.
1: Ouais.
0: Et ils ont été façonnés, ils ont été créés au cœur d'une étoile, et pour être rendus disponibles, il a fallu que l'étoile explose et meure.
1: On nous a menti, quoi.
0: Du coup, nos atomes sont très très vieux.
1: Et on nous a menti, quoi.
0: Beaucoup plus vieux que nous. Parce que nous, nous sommes un agglomérat de différents atomes qui forment une biologie particulière. Enfin, je parle sur le plan physique, hein. Après sur le plan de la conscience, c'est autre chose. Mais... Donc, autant notre conscience et nos atomes sont beaucoup plus vieux que l'état particulier là, de corps et d'être humain dans lequel nous sommes.
1: C'est dingue.
2: Wow.
0: Moi, j'adore.
2: Tu nous as amené loin. Après, ce que j'ai apprécié, c'est que... Pardon, Serge. C'est que moi, l'astronomie, en fait, à chaque fois, j'ai du mal parce que je me perds, en fait. Et les chiffres, tout ça, c'est... Waouh,
1: ouais,
2: j'y arrive pas à...
1: C'est une autre échelle, quoi.
2: Ouais, voilà.
1: Et si tu te protèges pas, si tu te projettes pas dans cette échelle-là, comme si c'était, on va dire... la normalité,
2: ouais,
1: ouais, t'es complètement perdu. Ouais.
2: Et c'est du obligé. Coup, là, la façon dont elle explique, c'est trop bien, quoi. Mmh. Parce que ça te permet un peu de.
1: Ouais, ça fait boum,
2: ouais,
1: machin.
2: Voilà, c'est ça. Merci, Violaine.
3: Merci, Violaine.
0: Merci beaucoup.
1: Moi, je voulais, juste dire, je voulais juste rajouter un truc, c'est. Ouais. On nous a menti. T'as dit qu'on était nés dans le cœur d'une étoile. Moi, on m'a dit que les garçons étaient nés dans des choux, que les filles dans des roses.
2: Oui, mais comme
0: on nous a raconté beaucoup de mensonges.
2: Mais comme c'est des atomes aussi, les roses et les. Mais voilà, c'était juste des étoiles.
1: Alors, est-ce que vous savez.
0: Parce que les roses et les choux, ils sont aussi nés dans le cœur d'une étoile.
1: Ah, c'est nés dans le cœur d'une étoile. Eh oui, donc forcément, on ne nous a pas menti alors. Est-ce que tu sais ce que ça veut dire atome, hein? Ce que ça signifie?
0: Parce qu'en fait, c'est un mot grec.
1: C'est un mot grec, ouais.
0: C'est la première unité, je crois que c'est. Ouais. Je ne suis pas certaine, hein, mais il me semble que quand ils ont découvert. C'est un philosophe d'ailleurs à l'époque, les scientifiques étaient philosophes. C'est quand il a regardé
1: la
0: plage de sable et qu'il a vu que c'était constitué de milliers de grains. Ouais. Regardez la plage de sable de loin, c'est une unité de couleur. Ouais. Et il s'est rapproché, il a vu que c'était des milliers de grains et il s'est dit que notre corps c'était pareil. Et donc, atome en grec, ça doit vouloir dire la
1: plus petite
0: unité ou quelque chose comme
1: c'est
0: ça.
1: C'est le truc le plus petit, observable.
0: Voilà.
1: En fait, à l'époque, parce qu'on ne savait pas.
0: À l'époque, hein, parce
1: qu'il n'y avait pas les ingénieurs.
0: Hein.
1: Mais ils avaient déjà déduit l'existence d'une particule extrêmement petite, qu'ils ont appelée l'atome, que nous, on a gardé pendant très longtemps, hein, et qu'on continue à utiliser, sans savoir. Qu'il y avait des trucs encore plus petits derrière, mais ils n'avaient pas la technologie comme on a maintenant pour le découvrir.
0: Oui, c'est,
1: ouais, c'est assez fascinant aussi l'histoire de l'atome. Quoi. Ouais, c'est notre vie, c'est notre histoire en fait. Ouais. Merci Violaine.
3: Merci.
1: Pour
0: merci
1: cette
0: beaucoup.
1: Belle histoire du ciel et de l'espace et de la vie et de tout. Ouais. C'est mon tour.
2: Oui, Serge, c'est à ton tour. Et quel est ton choix musical, cher ami?
1: On arrive en septembre. On est en septembre.
3: On est en septembre.
1: On espère que le temps sera plus clément, moins chaud. Ouais.
2: Je sais, c'est « Donne-moi ta main, prends-la. »
3: Et prends la mienne.
2: Ah non, c'est les Colifini, ça, c'est pas ça.
1: Ça, c'est... mon choix musical, c'est Green Day, September Rain.

0: Et oui, c'est toujours un regard d'explorateur. 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
1: Et excellent, ce son musical.
0: Ouais, moi, ça me rend toujours un peu nostalgique.
2: Ouais, mais c'était ça. Moi, j'étais parti là dans mon. Ouais. Qu'est-ce que je faisais à l'époque en écoutant cette musique?
0: On faisait des trucs sympas, quoi.
2: Ouais.
0: Et on faisait pas de. Bon, je faisais pas du bénévolat quand même, mais j'étais pas coincé sur le téléphone portable puisqu'on en avait pas. C'est pour ça aussi. Non, mais voilà, quoi.
2: Ça aide.
0: Non, c'est très sympa. C'est une époque pour nous, en tout cas pour moi. Et Maya aussi d'ailleurs, puisqu'on est à peu près de la même, qui est assez représentative de notre. Je sais pas, de quand on était ados. Quoi.
2: Voilà. On n'a que dans des cas. Hein.
0: Des bons moments. Quoi. Voilà, donc, aucun rapport avec ma chronique, quand même. La chanson, hein, c'était parce que j'avais envie de l'écouter, de vous faire écouter. Voilà. Alors, je vais tenter, ma rubrique aujourd'hui, je vais tenter de faire un truc un peu expérimental. Ça va être un peu expérimental. Pourquoi ? Parce que je vais essayer de vous parler de quelque chose qui est probablement possible comme probablement impossible. C'est des personnes qui se sont un jour réunies, des élites, des penseurs, des...
2: Pardon, j'ai pas compris.
0: Des élites, des penseurs, des personnes, des géologues, des historiennes, des archéologues, plein de personnes comme ça qui se retrouvent des fois pour discuter de certains sujets. Il y a un jour, il y a un mec qui a dit... Mais on cherche la vie, une civilisation, une autre forme d'intelligence, quelque part peut-être dans l'univers. Est-ce que ça existe, est-ce que ça n'existe pas? On ne sait pas, peut-être que oui. Et puis il y a un gars qui dit comme ça, mais est-ce qu'on ne cherche pas un peu trop loin? Et est-ce qu'on n'aurait pas eu une avant nous sur Terre? Pourquoi? On pense à cette idée-là. C'est une conjecture, il n'y a rien de...
2: L'Atlantide à cause de l'Atlantide?
0: Non, pas forcément, mais ça peut donner peut-être une piste, mais c'est trop récent, en fait. C'est dans l'histoire contemporaine de notre monde, ça, en fait, d'accord. De notre civilisation.
2: Ah, tu veux que ce soit avant?
0: Une civilisation avant notre civilisation.
3: Tu vois? Parce que nous, on est toujours...
0: Une civilisation intelligente,
2: oui, nous, on est super jeune,
0: mais... développée, technologique, peut-être même plus avancée que nous, mais avant nous.
2: Pardon, je suis blonde, mais avant nous, c'était pas les dinosaures?
3: C'était sur
0: et non,
3: le continent.
0: Et non, parce que, écoute, tu vois, c'est pour ça, je vais vous expliquer un peu cette théorie-là, parce qu'elle est quand même assez fascinante.
2: Alors, ne me perturbe pas trop, parce que non, j'ai déjà du mal, moi.
0: La Terre, notre planète, Terre, ouais. Existe depuis 4,5 ou 4,6 milliards d'années. 4,6 milliards d'années. Avec tout un ensemble de modifications avec le temps, géologiques, très importante, si on fait un rapport avec nous, notre époque, les continents comme on les connaît, comme on a perçu leurs dérives, comme il y a quoi, il y avait un gros continent, un super continent, la Pangée, ouais. Qui a commencé à se fissurer, qui a créé un des premiers continents séparés, le Gondwana, la première mer, la Tétis, des choses comme ça. Ça, c'est l'évolution que l'on connaît par rapport à notre... depuis qu'on a étudié géologiquement l'histoire de notre Terre.
2: Jusque-là, ça va.
0: Mais la Terre, en fait, elle est tout le temps en train de se renouveler. Il y a une partie du manteau terrestre qui sort, qui re-rentre dans la Terre, qui se refond et qui se reforme avec la masse visqueuse des manteaux internes et externes, qui sont beaucoup plus chauds. Et... on a les failles océaniques qui s'écartent et qui laissent passer cette matière qui a été renouvelée pour refaire du continent. Donc en fait, on a un renouvellement permanent. La pollution aujourd'hui que nous, on est en train de créer, par exemple...
2: Ça n'existait pas avant. On est d'accord.
0: Ben, nous, quand notre civilisation est arrivée, il n'y avait rien, c'était clean. Tout était
2: d'accord.
0: Nickel.
2: On est d'accord.
0: Parce que tout a été peut-être renouvelé. Tu comprends? C'est-à-dire qu'avant nous, avant la Pangée, il y a peut-être eu un autre supercontinent qui s'est re-effrité, qui s'est re-amalgamé, puisque tout est en train de tout le temps bouger, des volcans qui pètent de partout, un changement climatique, des périodes de glaciation importantes. Tu vois, ce qu'on a connu nous, dans ce qu'on a notre compréhension de notre Terre aujourd'hui, c'est-à-dire du premier continent, donc la Pangée jusqu'à aujourd'hui, il s'est passé quoi? Il s'est passé peut-être, allez, pour être gentil, 500 millions d'années, 600 millions, 700, disons, 800.
2: Tout ce qui peut se passer dans ce temps-là.
0: 800 millions d'années, ça permet de tout effacer, les traces de n'importe quoi. Prenons nos déchets radioactifs. En 100 000 ans, nos déchets radioactifs, ils sont plus radioactifs. Ils sont renouvelés dans le système d'érosion, de notre plastique, tout ce que... Dans 100 000 ans, il n'y aura plus une seule trace sur Terre, à condition évidemment que l'homme disparaisse aussi. Hein. Il n'y aura plus une seule trace sur Terre de quoi que ce soit d'humain.
2: On aurait peut-être commencé par là, non?
3: On va résoudre le problème climatique disparaissant.
0: Je vais faire assez simple. Aujourd'hui, imagine que demain, là, aujourd'hui, il n'y a plus d'êtres humains sur Terre. Plus aucun.
2: Ah, je te dis pas la forêt amazonienne. Oula, c'est la fête.
0: En 400 ans, il n'y a plus une seule trace de construction humaine, ni il n'y a plus rien.
2: Oui, il n'y a qu'à voir ce qui s'est passé.
0: Tout sera détruit, usé par le temps, par le machin. La végétation prendra le dessus. On retrouvera absolument aucune trace.
2: Il n'y a qu'à voir déjà l'évolution à Tchernobyl.
0: Il n'y a qu'un seul truc qui potentiellement durera le plus longtemps. Si nous on disparaît, la dernière chose, le dernier vestige de l'humanité, ça sera la statue de la liberté.
2: Ah, je croyais que c'est Violaine, toi tu dis que c'était les pyramides d'Égypte.
0: Non, peut-être pas. Elles seront parties avant. Parce que la statue de la liberté, elle est faite en cuivre. Et le cuivre, en fait, il a un très gros potentiel de résistance à l'usure du temps, de le froid, chaud, la pluie. C'est le dernier vestige de l'humanité qui disparaîtra. Ça sera la dernière plaque de cuivre, parce qu'elle est faite en cuivre, la statue de la liberté. De la statue de la liberté. Les pyramides seront parties avant. Elles ont disparu parce que c'est de la roche, c'est de la pierre. Donc, l'usure du temps, il y aura plein de modifications comme ça. Donc, plus une trace déjà, techniquement, de la présence humaine en 400 ans. Alors imagine tout ce qu'on a pu faire comme conneries au bout de 1000 ans, ou de 10 000 ans, ou de 100 000 ans. Et si on remonte à 1 milliard d'années, pourquoi ce serait pas possible qu'il y ait eu une civilisation avant nous qui aurait fait aussi peut-être des conneries, des erreurs, pollué, ainsi de suite, et disparu. Après la nature, la Terre a repris ses droits, tout effacé.
2: Est-ce que ça remet en question le fait qu'il y aurait un météorite qui aurait explosé sur la Terre et qui aurait recréé la vie?
0: Alors,
2: sur Terre
0: cette fameuse météorite qui aurait explosé dans le golfe du Yucatan, elle est prouvée, elle a bien existé, elle a bien causé, elle a bien été le facteur décisif qui a donné la fin des dinosaures. Mais elle fait partie de notre connaissance du monde, on va dire, au plus longtemps qu'on puisse le connaître, nous.
2: Mais je veux dire, d'accord, ça remet pas en question tout ça, quoi.
0: Non, okay. Ça remet pas en question ça. Ça serait bien avant.
2: D'accord.
0: Avant. Une refonte totale de notre planète qui aurait pu avoir lieu plusieurs fois. 4 milliards et demi d'années, ça fait beaucoup de choses qui se seraient passées entre 4 milliards et demi. Voilà, donc nous, on connaît qu'une... sur l'échelle du temps géologique, on a connaissance qu'une infime partie. C'est-à-dire que on a les dernières traces, on peut trouver quelques fossiles de dinosaures, c'est 250 à 65 millions d'années.
2: Et moi, ça me tue quand même, parce que l'humain, on a un melon, on passe pas aux portes. Mais en fait, on est de la poussière.
0: Ah oui, c'est ça, exactement.
2: Il va falloir qu'on redescende un peu quand même de notre nuage.
0: C'est pour ça que la compréhension de se dire, enfin en tout cas la conjecture de se dire que pourquoi il n'y aurait pas eu une civilisation avant la nôtre qui aurait été complètement effacée par la Terre, parce que par le cycle normal du renouvellement, un renouvellement, tous les continents se déplacent, les montagnes, il y a des montagnes qui n'existaient pas avant et qui existent maintenant. Je donne un exemple tout comme le plateau du Tibet. Le plateau du Tibet, c'est un immense plateau qui aujourd'hui sert de radiateur en fait pour une grosse partie de l'Asie et qui a modifié un peu la structure d'une mousson qui existait avant évidemment, mais c'était un plancher océanique le plateau du Tibet, un plancher océanique, il était sous l'eau. Et quand l'Inde dans la dérive de ces continents,
2: ouais,
0: est rentrée dans la plaque eurasienne. Elle a créé une grosse partie de la chaîne himalayenne et elle a soulevé le plateau sous-marin jusqu'à des hauteurs de 5000 à 6000 mètres d'altitude, mm-hmm, qui est le plateau tibétain.
2: Ouais.
0: Tous ces mouvements-là, tous ces déplacements-là qui se sont faits en plusieurs millions d'années, plusieurs centaines de millions d'années, c'est des renouvellements qui sont constants depuis 4,5 millions d'années.
2: Oui.
0: 4,5 milliards pardon, d'années. Donc il a pu se passer plein de choses. Il y a 1,5 milliard d'années, ou 2 milliards d'années, il n'y avait peut-être sûrement pas les Pyrénées, il n'y avait sûrement pas la chaîne himalayenne, et les continents, ils n'étaient pas du tout de la même taille, peut-être pas du tout placés au même endroit. Voilà, il y a plein de choses qui ont pu se passer. Alors évidemment, c'est que des si, c'est des probabilités. Mais c'est des probabilités qui, techniquement aujourd'hui, parce qu'on n'a aucune preuve d'une possibilité d'une civilisation avant nous, parce que trop loin, parce que toutes les traces effacées, elle est aussi plausible. Comme elle est, peut-être pas plausible. Voilà. Moi, bon, c'était ma rubrique aujourd'hui. C'était pour vous faire un peu réfléchir, pour vous plonger un peu loin.
3: Ouvrir le champ des possibles.
2: Pour cette rentrée, ça aurait été très waouh. Alors, on vous en a mis plein la tête, les gars.
0: On a bien travaillé.
2: On a travaillé cet été. Hein. Même Violaine, elle dit qu'elle a pas bossé, mais en fait, elle dit qu'elle avait pas eu le temps de travailler sa rubrique Humanité Inspirante, mais elle a sacrément bossé sur Cosmos, là. Alors, franchement.
0: C'est facile, après, quand on est passionné par un sujet, quand même, hein, d'en parler.
2: C'est vrai. Alors, moi j'aime bien parce que, bon, en fait, vous êtes tous passionnés là. Moi je suis passionné de quoi, une rubrique à la con.
3: Passionné de conneries, c'est intéressant.
2: Exactement.
3: Ça fait rire.
2: Je vais les collectionner.
3: Il en faut des gens comme ça qui sont passionnés de conneries.
0: Ben voilà.
2: Très bien. Merci.
0: On est parfait.
2: On est dans les temps, Léa.
0: On est dans les temps. Et on fait une super entrée. On fait une super entrée.
3: Bon, ben voilà,
0: donc.
2: Et il nous reste 10 minutes, dis donc.
0: 10 minutes, c'est super. Ouais. Mais justement, parce que je voulais justement dire quelques trucs, là, vite fait. Parce que c'est vrai que, ben, moi, j'ai une pensée quand même pour tout ce qui s'est passé un peu dans le monde ces derniers temps. Vous êtes rendu compte quand même que le climat, le dérèglement climatique, la planète, quand même, elle est en train de partir un peu à l'aide. Il y a des tremblements de terre de partout. Des crues.
3: Moi, j'ai rien vu.
0: Il y a des glaciers qui fondent à tirer la rigueur. On a des éboulements parce que des permafrostes.
2: C'était pas les bouffées de chaleur de la ménopause, en fait.
0: La chaleur d'un côté, les incendies de l'autre. En fait, la Terre, elle est en train de se retourner contre nous. Là, et en fait, on a l'impression que on fait rien, quoi.
3: Est-ce qu'on va se rendormir avec la fraîcheur de l'hiver?
2: Mais il y a des grandes chances, en fait.
0: C'est ça, j'ai l'impression que le problème de l'être humain, c'est qu'il a tendance à vite oublier les choses.
3: Oui,
0: quoi.
3: Mais moi,
0: c'est un peu dommage parce que, pourtant, tu vois, même l'histoire, c'est une discipline, hein. Scolaire en plus, l'histoire, on a des. C'est-à-dire, on garde en mémoire ce qui s'est passé, ce que les êtres humains ont fait au cours de leur existence. Hein. Toutes les erreurs, tout a été marqué, hein, on sait tout. Hein.
2: Alors, moi, je vais t'expliquer.
0: Et on refait les mêmes erreurs.
2: Je vais te donner un peu mon point de vue qui peut être un peu cash, mais allez, tant pis. Moi, je pense qu'on est. Que les pays sont, de manière globale, sont gouvernés par des gens qui pensent à leur poche avant de penser à ceux qu'ils gouvernent, à ce CEUX, et dans le CEUX, j'entends tout ce qui est humain et tout ce qui est territoire. Voilà. Et tant qu'on en sera là, on n'avancera pas.
0: Non.
3: Voilà.
0: Mais bon, je pensais que vu comme on est en train de partir, on est en train
2: et là,
0: de se détruire un peu.
2: Et là, maintenant, je crois que je peux laisser tomber pour demander des subventions.
0: Voilà. ça dépend l'année prochaine. Hein. Voilà. Ouais, voilà, parce que c'est vrai qu'il y a eu plein quand même de drames. Moi, je pense en particulier là récemment à cette fameuse énorme vague sur le plateau justement au Népal. Qui a fait énormément de victimes. Là, ils cherchent encore des gens, des disparus, mais en fait, faut pas trop se leurrer, je crois. Il faut savoir que l'endroit où ça s'est passé, c'est la région où tout le monde passe pour aller de Katmandou, pour aller faire l'Everest et les montagnes autour qui s'escaladent. C'est-à-dire que c'est un boulevard de gens. Et t'as un truc qui va à 150 km à l'heure, une vague géante de boue, de roches, de d'arbres, de arrachés, qui dévale à 150 km à l'heure, hein, parce qu'un truc a pété dans un glacier, parce que le climat se réchauffe trop vite, et là, c'est la cata. Et ça, c'est qu'un exemple, parce qu'il y en a plein, quoi. Enfin,
2: bah, déjà, ce qui s'est passé en France, tous ces incendies,
0: des tornades.
2: C'est à côté, quoi.
0: Ouais, les incendies, des tornades, dans
2: parce
0: un pays où
2: il n'est
0: pas favorable aux tornades.
2: Il y a plein de gens, ils se disent, ouais, c'est au Népal, c'est loin, mais vous regardez ce qui se passe à côté aussi.
0: Donc moi, je pense à tous ces gens, quand même, qui sont victimes de tout ce que l'on fait de mal, quoi, et qu'eux, ils sont pour rien, comme nous. Hein. Moi, je trie mes déchets, mais si derrière, tu as des grosses industries qui balancent tout à la mer, on n'a rien à foutre de tout. Ben toi, ton échelle, en fait, tu te dis, ça sert à quoi ? Puisque c'est pas nous les plus gros pollueurs, en fait. Voilà. L'individu n'est pas un gros pollueur.
2: Mais tu sais que même si la France, elle devenait verte, comme
0: on
2: dit là,
0: mais les autres, s'ils le font pas,
2: ce serait même pas 1%, je crois,
0: ça influencerait
2: en rien.
0: Le truc, c'est que ça, c'est un phénomène, c'est ou c'est tout le monde, ou c'est personne. C'est-à-dire, ou on essaye de tous se sauver ensemble.
2: Faut pas dire ou c'est personne, faut pas dire ça non plus, parce que c'est bien que chacun le fasse quand même à sa.
0: Non, mais alors c'est ça, c'est ou tout le monde s'y met, ou alors on crève tous ensemble.
2: Ah oui, là où on crève tous ensemble, ouais, c'est sûr.
0: Parce que c'est pas parce que nous on va s'y mettre, allez, on est quatre autour de cette table ou cinq, à faire un effort sur ces 8 milliards d'habitants, si on est que 4, c'est comme si tu faisais rien, quoi.
2: Oui, mais t'auras fait comme le petit colibri, t'auras fait ton boulot.
0: Ouais, mais bon, ça va pas me sauver pour autant, quoi.
2: Non.
0: J'aurai l'esprit tranquille.
2: Tu mourras droit dans tes bottes.
0: Je mourrai l'esprit tranquille, quoi.
2: Voilà.
0: Moi, j'ai fait mon boulot, j'ai pas pollué. Mais je mourrai quand même à cause de la pollution que moi, j'aurais pas créée. Voilà. Bon,
2: c'est ça.
0: C'est un peu dommage.
2: Ouais.
0: C'est tout, oui.
2: Bon, sur ces notes très
0: donc
2: positives, nous allons terminer.
0: Merci.
2: On va aller se suicider, on revient pour la prochaine émission.
0: Bon, merci les rafteuses. Merci Evans.
1: Avec plaisir.
0: On remercie notre invité pris au hasard dans la rue. n'est-ce pas, Andrea ?
3: Merci beaucoup. Voilà,
0: tu repasses, tu vois, le vendredi matin, repasse des fois devant.
2: On sait jamais.
3: J'y penserai.
0: Voilà, donc c'est en tout cas merci. On remercie aussi toutes nos auditrices.
2: Tous nos auditeurs.
1: Et à bientôt sur les ondes
3: d'Oxygène FM.

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Freak. Des mots d'aujourd'hui, des thèmes de toujours, voici Betty Wright, Share My Love. Excellent programme.

HM, Devlin King, revisité. Voici l'orage du cerveau, Brainstorm.

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1: Oui, mais toi, tu n'as pas la tête de celui qui les encaissera.

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